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1: Ouais.

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0: 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Il est 13h sur Radio Campus Paris et tout de suite vous allez écouter la rediffusion de la matinale d'hier soir jusqu'à 14h. 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
1: Je sais pas vous, mais moi, je suis pas du tout née dans une famille revendicatrice. Par cela, je veux dire que mes parents sont pas du tout politisés, ils n'ont jamais fait aucune manif. La seule manif, si on peut dire, que mon père ait faite, c'est la marche pour Charlie Hebdo. Alors bon, là, ma mère, elle dit que la réforme des retraites, c'est nul, mais elle se bouge pas et elle sait juste pas comment c'est une manif. J'ai des amis, elles, qui ont été élevées dans les manifs. Ma pote Mao, elle a des photos d'elle dans le porte-bébé en forme de sac à dos, portant une affiche contre l'extrême droite. Bon, elle s'appelle Mao aussi. Bref, ça m'impressionne lorsque l'on me raconte les manifs de mai 68 ou que mes collègues de bureau retracent l'évolution des manifs depuis les années 80 autour d'un sandwich. C'est-à-dire que les forts mouvements de la semaine dernière ravivent les mémoires. Et ce que mes collègues soulèvent, c'est que c'est quand même devenu de plus en plus violent. Ça m'a fait penser un des derniers articles de La Déferlante intitulé « Qui garde les enfants pendant la manif ?». Aujourd'hui, on n'emmène plus du tout les enfants sur le porte-bagages. Genre le porte-sac à dos, quoi, bref. Même en manif féministe, il arrive qu'on se fasse tabasser, quoi. Donc, pour pas que ce soit juste les gentilles mamans qui restent à la maison pour garder les enfants, des associations se sont créées, comme par exemple La Bulle, afin que chacun puisse jouer son rôle tour à tour, que les enfants soient gardés collectivement pendant les manifs. Donc n'hésitez pas, auditeurices, à les rejoindre pour tester cette nouvelle forme d'engagement. Bonsoir, bonsoir auditeuriste. Tu es sur Radio Campus Paris, c'est la matinale de 19h et je suis Elfie, votre présentatrice bénévole. Ce soir, nous recevons Anne-Sophie, Saint-Père, ancienne chargée de plaidoyer Liberté à Amnesty International, qui vient nous parler de son dernier livre coécrit avec le journaliste Pierre Januel, Comment l'État s'attaque à nos libertés. Plus précisément, nous nous intéresserons à la question des violences policières et nous ferons un état des droits, du droit de manifester et des autres libertés aujourd'hui en France. Emma zoomera ensuite en compagnie des grands gagnants du 48 heures concours film. Enfin, et bien sûr, le tout sera saupoudré du bon son et de la chronique de Lilou. Et tout ça, c'est tout de suite sur Radio Campus Paris.
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1: À mes côtés dans le studio, Marie de la rédaction de Radio Campus Paris. Bonsoir Marie.
2: Bonsoir Elfie.
1: Et donc, nous sommes aussi en compagnie de Anne-Sophie Saint-Père. Est-ce que vous nous entendez ?
3: Oui, je vous entends, bonsoir.
1: Bonsoir.
2: Bonsoir.
1: Donc, ce soir, nous avons voulu vous inviter pour parler d'un sujet qui est toujours remis au goût du jour lorsque les politiques nous poussent dans la rue et qui sont bien sûr les violences policières et la question du danger de manifester et du danger que notre droit de manifester est en train de vivre en ce moment. Donc, vous avez publié en 2021 un ouvrage intitulé « Comment l'État s'attaque à nos libertés ?» et nous sommes aujourd'hui en 2023, donc quelques jours après de nouvelles violences policières. Donc, quel constat faites-vous de l'évolution de la situation de la France depuis votre publication ?
3: Alors, c'était l'an dernier qu'on l'a publié, donc ça ne fait qu'un an. Évidemment, les choses n'ont pas radicalement évolué. Ensuite, sur la question du maintien d'ordre en particulier, peut-être qu'il y aurait à un moment une inflexion. Enfin, en tout cas, c'est ce qui a... Il y a eu une communication de la préfecture en ce sens-là après les manifestations de jeudi dernier contre la réforme des retraites. Après, voilà... On peut dire peut-être qu'on pourrait imaginer qu'on va vers un léger mieux avec énormément de pincettes. D'une part parce qu'on était sur une manifestation syndicale très classique, qui est normalement mieux gérée par les préfectures. Et puis parce qu'en fait, on part d'extrêmement loin. Et que donc même dans les cas où il y a un mieux, c'est-à-dire un maintien de l'ordre un peu plus discret, qu'on n'a pas manifesté en étant tous nassés, et qu'ils n'ont pas arrêté la manifestation à la première poubelle brûlée, il y a quand même eu plusieurs images de violences illégales qui ont circulé, l'utilisation d'armes contraires au droit international. Donc voilà, on va dire qu'il y a peut-être des choses qui ont évolué, mais ça reste très anecdotique.
1: Vous dites armes contraires au droit international, vous parlez de quoi ?
3: Par exemple, tout ce qui est grenades de désencerclement, puisque ce sont des grenades qui envoient des plots dans tous les sens, donc qui ont des effets indiscriminés. On ne peut pas viser quand on envoie une grenade de désencerclement, on ne sait pas où vont aller les plots. Et ce sont des grenades qui peuvent avoir des impacts extrêmement graves. On a eu des cas de manifestants qui ont eu l'œil crevé à cause de plots de grenades. Il y en a eu un notamment, c'est arrivé pendant au moment de la loi travail en 2016. Et en plus, très récemment, le policier qui avait envoyé la grenade a été acquitté, puisque la cour d'assises de Paris, de manière assez étonnante, a considéré que c'était de la légitime défense, alors que le manifestant se baladait les mains dans les poches sur une place de Paris.
2: Donc on y reviendra justement sur la légitime défense. Donc samedi, donc lors de la manifestation, donc il y a un manifestant qui a reçu un coup de matraque dans les parties génitales et qui a dû être amputé. Donc selon la préfecture de police, donc elle parle d'un contexte d'extrême violence, alors que l'avocate de la victime déclare que le policier s'est jeté sur lui de façon délibérée et gratuite. Comment on peut expliquer, selon vous, des violences donc dites gratuites des forces de police sur des manifestants?
3: Alors effectivement, moi, j'ai vu la vidéo de ces coups de matraque, c'est incompréhensible hein, d'un point de vue maintien de l'ordre. Enfin, la personne qui prenait des photos était hors du groupe, partait et tombait, ne présentait aucun danger et le policier a couru vers lui et l'a frappé alors qu'il n'y avait aucune raison de le faire. Et dans le cadre de cette manifestation, j'ai vu plusieurs images de charges où les policiers tapaient sans qu'il y ait aucune raison. Pourquoi ils font ça? Parce que pendant très longtemps, ça n'a pas du tout été sanctionné, ce type de comportement. Et d'ailleurs, le fait que maintenant la personne qui a subi cette mutilation ait porté plainte, c'est un peu un test. Est-ce que la responsabilité du policier va être réellement engagée? C'est vraiment l'enjeu. Tant que les comportements illégaux ne sont pas sanctionnés, ben évidemment, ils vont continuer à se produire.
2: Il y avait eu aussi donc, le projet de loi sécurité globale donc, qui visait à interdire le fait de filmer des policiers notamment. Est-ce que vous pensez que aussi le fait d'être photographe ou de filmer, c'est ça qui peut rendre en fait, mettre les policiers dans. Enfin, les rendre violents en fait? Je ne sais pas comment vraiment poser cette question.
3: Alors ça, il faudrait demander aux policiers pourquoi il a fait ça. Est-ce que c'est à cause de l'appareil photo? Je n'en sais strictement rien. Oui, ça pourrait être une explication, mais en fait, ce serait une très mauvaise explication parce que ce serait, ça ne rend pas le coup légal. On n'a pas le droit de frapper quelqu'un parce qu'on n'a pas envie d'être filmé. D'autant plus que c'est tout à fait légal de filmer la police. Hein. Cette disposition du projet de loi sécurité globale, la proposition de loi sécurité globale, elle a été censurée par le Conseil constitutionnel. Donc il y a un droit de prendre des photos et des images de la police quand elle est en service. Oui, peut-être que certains policiers sont énervés, mais en fait, ce sont des fonctionnaires, ils doivent obéir à des règles d'engagement de la force, et donc ça n'excuse absolument rien.
4: Oui, on comprend donc dans ce cas-là que la violence semble ne pas pouvoir être considérée comme légitime, en tout cas là. Mais est-ce qu'il y a des cas dans lesquels la violence de la police est légitime?
3: Oui, alors les policiers comme les gendarmes ont le droit d'utiliser la force dans certains cas. Il faut qu'il y ait un objectif légal. Donc, par exemple, s'il s'agit d'empêcher une agression contre une personne ou d'arrêter une personne dangereuse, on peut utiliser un certain degré de force. La force, dès qu'on touche une personne, ça peut être assimilé à de la force. Mais par exemple, se venger ou empêcher une personne de filmer, ça, c'est pas un objectif ni légal ni légitime. Ou alors punir une personne qui a commis un délit, ça n'est pas non plus un objectif légal ou légitime. Les sanctions corporelles, ça n'existe pas en droit français. Il faut aussi que cette force soit nécessaire et proportionnée. C'est-à-dire qu'il faut qu'il n'y ait pas d'autre moyen d'obtenir cet objectif visé et que ce soit le plus petit niveau de force possible. Par exemple, tirer avec une arme qui risque de mutiler, de crever un œil, pour prévenir une dégradation matérielle, ça n'est pas proportionné, puisque d'un côté on aura des dégâts matériels, alors que de l'autre on aura des dégâts physiques et par ailleurs des risques d'infirmité permanente. Donc c'est ça que les policiers et les gendarmes doivent évaluer avant d'utiliser la force. Il y a énormément de degrés de force possibles, hein. Même ne serait-ce que retenir avec les mains une personne, c'est un usage de la force. Et puis il y a les matraques, les grenades. Et donc tout ça doit être, les grenades lacrymogènes, Et donc tout ça doit être évalué en fonction de chaque contexte. C'est extrêmement difficile. Policier ou gendarme, c'est un métier qui est très difficile si on le fait bien. Et le problème, c'est que ces dernières années, bah, d'une part, il y a eu très peu de sanctions pour les cas d'usage illégal, et des sanctions qui étaient faibles quand elles arrivaient. Et par ailleurs, et ça, ça vient aussi, c'est nous est aussi partagé par des gens qui sont dans le métier, il y a des problèmes sur la formation, sur les conditions de travail. Des gendarmes, policiers qui restent mobilisés extrêmement longtemps, qui sont épuisés, qui sont mobilisés plusieurs week-ends de suite. Et ça, ça peut poser problème aussi sur la manière dont le maintien de l'ordre est géré.
2: Oui, ça peut avoir un impact direct en fait aussi sur les conditions de travail et tout peut avoir un impact direct sur le moral, les façons d'agir aussi du coup des policiers.
3: Bah oui, parce qu'en fait, le maintien de l'ordre c'est très difficile, donc il faut le faire dans de bonnes conditions. Et évidemment, il faut que les forces de l'ordre soient, ne soient pas épuisées, n'aient pas faim, soif, en étant depuis 15 heures sur le terrain, c'est sûr qu'il y a plus de risques de dérapage. Après, c'est tout un ensemble de choses qui doivent être modifiées pour éviter les violences policières, d'une part dans les stratégies, dans les ordres et les missions qu'on leur donne, dans les moyens. Faut pas non plus former les policiers et les gendarmes uniquement à l'usage de la force. Il y a plein d'autres choses à faire avant d'utiliser la force, que ce soit en termes de négociation, communication, des escalades. Et puis après, s'il y a des dérapages individuels, une fois que tout ce cadre-là est mis en place, il faut que ce soit strictement sanctionné.
2: Mais, pardon Elfie, est-ce que ce cadre, il est mis en place, cette formation, on leur apprend à user de la force avant le reste ? Enfin, il y a des problèmes au niveau de la formation déjà ?
3: Alors aujourd'hui, oui, les formations, comme dans plein de domaines, la police, leur service public, qui comme beaucoup de services publics, a fait l'objet de coupes et d'économies dans certains domaines, et notamment sur la question...
1: Alors on a un petit problème technique, je pense que ça a raccroché. On va lancer la petite musique et on va rappeler notre invitée.

0: Alors, ouais, pardon, c'était Arthur Ellie la plupart du temps, donc on est toujours avec notre invité. Il y a eu un petit problème technique, mais on la retrouve tout de suite. Est-ce que vous nous entendez?
1: Oui, je vous entends.
0: D'accord, on va continuer alors l'interview.
2: Alors, on parlait justement, Anne-Sophie Saint-Père, des conditions de vie et de formation des policiers suite au sûrement coup budgétaire qui peuvent expliquer les violences policières sans bien sûr les justifier. Mais comment est-ce qu'on peut aujourd'hui aussi expliquer qu'il y a eu très peu de sanctions ces derniers temps?
1: Oui, alors juste pour revenir, hein, les conditions de travail, les formations, ça joue un rôle, mais quand même, ce qui est fondamental, c'est les stratégies, l'approche que les autorités, enfin au niveau ministériel, va avoir des manifestations. Et tant qu'on a une approche répressive, bah, les forces de l'ordre, elles font ce qu'on leur demande. Hein. Et ça se voit dans le dernier schéma national du maintien de l'ordre qui avait été adopté en 2020 de mémoire. La manifestation était quand même largement vue comme une menace à réprimer. Et c'est ça qui doit avant tout changer, et ensuite ça doit être accompagné de moyens dont les formations. Et ensuite je vais vous demander de me répéter votre question du coup.
2: Ma question c'était pour revenir sur, vous nous disiez
1: que
2: dernièrement il y avait très peu de sanctions, est-ce qu'on l'explique cette tendance à ne pas sanctionner les débordements?
1: Alors, bah, y a plein, y a pas mal de facteurs. Bah, y a déjà la première difficulté, et ça va encore dépendre du contexte, hein, parce que dans les manifestations, on va dire que les gens vont quand même plutôt, enfin, une bonne partie des gens vont porter plainte quand même, mais il y a aussi toute une partie des violences policières qui sont moins visibles, où les gens vont moins porter plainte, et notamment dans les quartiers populaires, ou des violences policières qui vont viser des migrants ou des populations plus marginalisées, des communautés roms, etc. Donc tout ça, déjà, elle n'approche même pas de la justice. Dans les manifestations, il y a plus de gens qui vont porter plainte, on va dire, par rapport à cette moyenne. Mais c'est un parcours du combattant à chaque étape, puisque bah, déjà, il y a le fait d'aller déposer plainte. Enfin, des gens qui vont le faire à la police, mais qui du coup ont un peu l'impression de retourner chez l'agresseur. Ensuite, il y a les enquêtes qui sont faites par l'IGPN dans certains cas, mais aussi par d'autres services de police, mais qui, dans tous les cas, sont faites par le même corps de métier, ce qui forcément peut induire un biais, qui sont sous l'autorité de procureurs qui travaillent au quotidien avec la police, donc qui vont aussi eux-mêmes avoir des difficultés et un biais sur le fait d'incriminer leurs collègues du quotidien. Et après, dans la justice de manière générale, pour eux, c'est difficile de mettre en cause des policiers parce qu'en fait, les magistrats travaillent tout le temps avec des policiers. Et c'est normal, hein, quand il y a un cambriolage, ce sont les policiers qui vont récolter les premières preuves et c'est comme ça que se monte l'affaire. Donc quand ils deviennent eux-mêmes les accusés, bah, il y a un conflit d'intérêts inhérent, structurel. Ça peut expliquer pas mal de choses. Ensuite, bah, sur les nombreux classements sans suite qu'il y a eu pour les affaires, souvent, c'est qu'on n'arrive pas à identifier l'auteur. Donc ça, c'est extrêmement problématique. Ça veut dire que, bah, à la fois, la hiérarchie policière ne sait pas où sont ses troupes, que les signes d'identification, les matricules ne sont pas portés ou pas visibles. Peut-être qu'il faut changer ça aussi. Il y a aussi toute la problématique des policiers qui portent des cagoules. C'était rappelé de nombreuses fois que ça ne devait pas, enfin, qu'ils ne devaient pas se couvrir le visage, et pourtant, il y en a toujours qui le font. Et puis, y a une analyse de l'usage de la force qui est assez contestable, puisqu'il y a pas mal de cas où il va être considéré que l'usage de la force est légal au regard du contexte de la manifestation, donc pas du tout au regard de ce que faisait la personne, mais au regard d'une ambiance générale qui souvent est alimentée par des PV de contexte écrits par des policiers. Et ça, c'est extrêmement problématique parce qu'en fait, c'est pas du tout au regard du contexte général que doit être examiné un coup de matraque. Et si on en revient à cette personne, à ce photographe espagnol qui s'est mutilé à la dernière manifestation, si on entend, oui, c'est un contexte extrêmement tendu, mais en fait, c'est pas ça la question. La question, c'est pourquoi on l'a frappé lui? Est-ce que lui représentait une menace?
2: Et vous nous parliez justement là des problèmes de, du fait qu'il y ait beaucoup de relations entre juges et policiers pour des bonnes raisons et qui peuvent là être problématiques. Est-ce que, comme vous avez travaillé au niveau d'une organisation internationale, donc chez Amnesty International, pour ce qui est de la France, mais est-ce que vous avez eu des exemples d'autres pays où justement ils ont pu mettre en place d'autres systèmes permettant de régler différemment ces problèmes de violence policière que plutôt de passer par l'institution police? Est-ce qu'il y a d'autres méthodes?
1: Alors, il y a plusieurs pays où il y a des systèmes un peu différents. Et notamment sur les systèmes d'enquête où on va essayer d'avoir des équipes mixtes avec des personnes qui n'appartiennent pas forcément à la police. Ça va être le cas de l'office, alors je sais, de l'IOPC au Royaume-Uni, en Belgique aussi, le comité P. Il me semble qu'en Suède aussi également, c'est des systèmes qui. Sur lesquels il y a des enquêteurs policiers, ça peut être utile hein, pour certaines compétences, mais il va aussi y avoir des personnes qui viennent d'autres domaines, ce qui permet d'équilibrer un petit peu les enquêtes. Voilà. Ensuite, le fait que les violences policières soient peu sanctionnées, je pense que c'est quelque chose qu'on retrouve dans un certain nombre de pays. Mais il y a quand même une réflexion dans plusieurs pays sur les organes de contrôle, en tout cas pour avoir une certaine indépendance. Et il y a une étude qui est sortie récemment sur les organes de contrôle indépendants de la police. En France, c'est pas l'IGPN, l'organe indépendant de contrôle de la police, hein, parce que l'IGPN, c'est la police, c'est une branche de la police. C'est le défenseur des droits qui assure cette fonction à travers un pôle déontologie de la sécurité. Et en fait, c'est celui qui est le moins bien doté en termes de ressources en Europe. Et c'est un vrai problème parce que du coup, ça fait très peu de moyens pour contrôler la police de manière indépendante.
2: Et vous expliquez que tout ça s'inscrit un peu dans un courant de ces derniers temps, pourrait-on dire, pour le fait qu'il y ait de plus en plus une idée de droit à la sécurité, puisque ces violences sont légitimées en gros par l'État, parce qu'il y a des casseurs, parce que pour le cas par exemple d'utilisation aussi, par exemple, imaginons d'Internet ou de la cybersécurité, de la cybersurveillance plutôt, l'idée qu'elles sont utiles pour protéger contre des méchants, dirons-nous, et que c'est pour cela qu'elles peuvent être utilisées. Est-ce que cette rhétorique, elle est née d'où ? Elle est née d'il y a longtemps ?
1: Alors, elle a toujours été un peu dans l'air. Ensuite, nous, ce dont on parle dans le livre, en fait, on parle des 20 dernières années parce que il est sorti une année électorale et pour nous il y a vraiment eu un tournant avec la campagne il y a 20 ans de 2002 de Jacques Chirac sur le fait de mettre en avant la sécurité et notamment on va dire une couverture médiatique des faits divers et de plein d'événements qui anxiogènes au moment des élections qui a conduit à mettre la sécurité vraiment au devant de la scène et à faire des politiques sécuritaires un marqueur que ensuite tous les gouvernements se sont appropriés en renforçant des règles de contrôle et de répression, des outils de répression. Et la difficulté qu'il y a avec ça, c'est que d'une part, on est en train de rogner sur des libertés fondamentales qui sont extrêmement importantes pour la vie démocratique. Et en plus, par ailleurs, ces politiques sécuritaires ne servent pas, hein, ne sont pas utiles, ne permettent pas de mieux vivre. Si on prend le cas des manifestations, en fait, les manifestations, ça se passe plutôt moins bien quand il y a une approche ultra répressive de la police. Donc en fait, il y a des manières plus intelligentes de gérer les foules. Et de la même manière, sur tout ce qui va être question de délinquance, qui a longtemps été mis en avant, sous Sarkozy, c'était la question du carcère, de lutter contre les délinquants, etc. Et de confier ce travail-là uniquement à la police, uniquement sous l'angle de la répression, ça cache tout un volet qui, en termes de politique de la ville, politique sociale, politique de la jeunesse, qui est plus complexe, mais qui offre des solutions beaucoup plus durables. Donc c'est un vrai problème d'avoir... non seulement de mettre la sécurité, ce type de sécurité en avant, et surtout d'avoir une vision qui est vraiment de bout de chaîne. Quand la police doit intervenir pour régler un problème social, c'est vraiment un signe d'échec du reste des politiques. Je pourrais prendre aussi l'exemple de la lutte contre la drogue, où le ministre de l'Intérieur Gérald Darmanin est en guerre contre la drogue. Alors, ça fait des années qu'on est en guerre contre la drogue. Ça ne résout pas grand-chose, voire ça crée des situations de violence, alors qu'il y a d'autres approches fondées sur des politiques sanitaires, des politiques sociales, qui sont bien plus intéressantes.
2: On voit donc qu'il y a une théorie, une intégration de cette théorie un peu du droit à la sécurité qui a un peu effacé donc toutes les autres volants qui vont être l'éducation qui pourrait permettre aussi d'avoir moins de ces violences. Mais est-ce que justement aujourd'hui cette intégration de cette théorie, elle fait que notre démocratie va être en danger si jamais c'est des personnes, par exemple, comme Zemmour ou Le Pen qui gagnent l'élection. Est-ce qu'on a encore des possibilités avec les lois qui existent et qui sont passées de lutter contre ces dérives?
1: Alors, moi, je pense que beaucoup de nos droits seraient en danger si l'extrême droite arrivait au pouvoir, et beaucoup de nos droits sont déjà menacés. Rien que le fait de craindre d'aller manifester, bah, c'est une entrave au droit de manifester, ou de craindre sur la liberté d'expression. Enfin, il y a déjà des pratiques qui sont extrêmement problématiques, sur le fait de confisquer des banderoles, sur le fait d'assigner des activistes à résidence, ce qui s'est fait. Donc il y a déjà eu un fort recul, et encore une fois, c'est une certaine vision de la sécurité, hein. Ça n'a rien apporté en termes de sécurité, c'est une résolution en bout de chaîne. La sécurité, je dis pas que c'est pas un sujet qui est important, mais en fait ça se gère à plein d'autres niveaux, encore une fois, de politique sociale, sanitaire, de la ville, de politique culturelle ou éducative, et c'est extrêmement réducteur et inefficace de tout confier à la police et à la répression en bout de chaîne.
2: Mais aujourd'hui, c'est l'arsenal législatif qui existe, c'est celui-ci et c'est celui qu'on a construit.
1: En tout cas, aujourd'hui, on l'a construit petit à petit, d'une part sur des discours médiatiques avec des objectifs électoraux, hein, de focaliser l'attention sur certains groupes plus ou moins flous de minoritaires, en fait, les délinquants, les travailleurs ou travailleuses du sexe. On va faire des lois de plus en plus répressives qui vont ensuite s'étendre au reste de la population. Et puis, il y a eu aussi des phases qui ont accéléré, hein, le fait d'aller vers des politiques répressives, notamment les attaques terroristes qui ont eu lieu en France, qui ont été l'occasion d'introduire des législations très, très dures et qui ont très rapidement été utilisées contre des manifestants ou des activistes. Je pense notamment aux assignations à résidence dès fin 2015, début 2016. Ça a pu être utilisé contre des activistes alors que l'objectif originel était de lutter contre le terrorisme. Et c'est vrai que les discours martiaux de ministres de l'Intérieur n'aident pas, et on continue dans cette voie-là qui est problématique, parce qu'à côté, il y a plein d'autres insécurités à régler. Je pense notamment à l'insécurité sociale que des réformes économiques type réforme des retraites ou réforme du chômage mettent en place, et qui touchent bien plus de monde, hein. Il y a bien plus de gens qui se sentent dans une insécurité sociale et avec des difficultés de fin de mois. Et finalement, ce qui est mis en place en termes de restriction des libertés ne va pas du tout y répondre, voire même va empêcher de défendre des droits sociaux, puisqu'ils vont empêcher d'aller manifester.
2: Et justement, le sous-titre de votre livre, c'est quand même « Surveiller et punir », et ça nous fait bien penser quand même à surveiller et punir. Mais justement, qu'est-ce que cette conjugaison, je ne sais pas comment, oui, des verbes utilisés par Foucault, qu'est-ce que vous l'avez voulu dire en les conjuguant au présent ?
1: C'était pour réactualiser un petit peu l'idée, et puis parce qu'on s'est rendu compte que alors on a fait des coupages un peu chronologico-thématiques des chapitres, et qu'il y avait vraiment ces deux aspects, parce qu'on a aussi beaucoup de chapitres sur les questions de renseignement, fichage, surveillance, et ça c'est quelque chose qui s'est largement développé, accompagné par les évolutions technologiques, hein, la surveillance algorithmique, et donc on est de plus en plus surveillé avec des outils répressifs de plus en plus durs à la fin. Là, par exemple, il y a la loi sur les Jeux Olympiques de 2024 dont la discussion commence au Sénat, et il y a un article sur la surveillance algorithmique, l'utilisation d'algorithmes pour traiter les images de vidéosurveillance pour identifier des comportements anormaux, des mouvements de foule. Et ça, c'est terrible, parce qu'en fait, on en est à un stade où on a dépensé énormément d'argent pour la vidéosurveillance. Il n'y a pas eu d'évaluation générale. Le peu d'évaluation qu'on a montre que c'est plutôt inefficace. Et on est déjà en train dans l'étape suivante du traitement algorithmique des images, sachant qu'il y a aussi un vrai risque qu'on aille jusqu'à la reconnaissance faciale, qui serait une très forte atteinte aux droits humains, puisqu'on serait sur une forme de fichage généralisé de la population.
2: Et la reconnaissance faciale, elle est utilisée par d'autres États, déjà pour ce qui est de la Chine, je crois, mais elle est aussi utilisée, dans toutes ces données, elles sont utilisées par des acteurs privés. Et qu'est-ce que ça... Donc là, on a parlé beaucoup de l'État et de la violence de l'État, mais qu'est-ce que ça... Est-ce que ça vous intéresse aussi, cette question du fait que les données, toutes nos données, elles passent chez des personnes privées et qui peuvent les utiliser aussi, les revendre à l'État aussi?
1: Bah, c'est très problématique parce qu'il y a une certaine porosité. Hein. Il y a aussi il y a des développeurs de logiciels de reconnaissance faciale qui ont utilisé des images des réseaux sociaux pour ensuite faire des logiciels qui ont été achetés par des forces de police. Il y a une porosité. Il y a aussi un effet d'habitude. Le fait que on débloque son téléphone avec la reconnaissance faciale, par exemple, ça habitue à se faire scanner le visage. Oui, l'utilisation de ce type d'outils par des acteurs privés, c'est aussi un problème et il faut le garder en ligne de mire. Avec la petite limite que les acteurs privés ont eux-mêmes, bah, d'une part, on peut normalement, dans une certaine mesure, les quitter, hein, alors que les États non, et que par ailleurs, ils n'ont pas le même pouvoir que les États, c'est-à-dire que les États, on leur a quand même confié le droit de nous arrêter et de nous détenir. Enfin, ils ont des pouvoirs de privation de liberté que les acteurs privés n'ont pas. Et ils ont aussi des pouvoirs de régulation, d'ailleurs, sur les acteurs privés.
2: C'est
1: ça qui fait la différence.
2: Une grande question dont on n'a pas aussi parlé ce soir, c'est, bah, c'est le confinement, quoi, et le fait que ça a été quand même d'une extrême violence et que aussi ça a été accepté assez facilement, qu'on nous a privés de manifester, donc une grande attente quand même à ce droit. Et est-ce que ces justifications qui ont été amenées par le Covid vous inquiètent aussi pour ce qui pourrait être d'événements futurs et de, bah, aussi d'habitudes qu'on a pu prendre d'accepter de ne pas manifester dans ces cas-là?
1: Bah oui, le Covid a clairement été un moment d'accélération, et en plus un moment d'accélération compliqué, parce qu'il y a un certain nombre de restrictions qui pouvaient être justifiées, et c'était très compliqué de se prononcer, parce que moi je ne suis pas épidémiologiste, donc je ne pouvais pas dire si le confinement c'était exagéré ou pas, mais c'est vrai qu'il y avait quand même un certain nombre de scientifiques qui avaient l'air de dire que c'était nécessaire. Après, la question, c'est l'ampleur et la limitation dans le temps. C'est-à-dire que si c'est lié à une crise, il faut qu'il y ait une fin et il ne faut pas que les outils soient utilisés autrement par ailleurs. Je pense notamment à la fin d'un des confinements, il y avait eu des arrêtés pour continuer à interdire les manifestations, alors même qu'on était de nouveau autorisé à aller faire nos courses et être très serré dans des magasins. Ça, heureusement, il y a eu une censure du Conseil d'État. Mais voilà, il ne faut pas que ça s'étende, il ne faut pas que ça s'entraîne spécifique, enfin, faut que ce soit rationnel, c'est-à-dire si on a le droit de se rassembler pour aller faire nos courses, on doit pouvoir se rassembler pour défendre les droits, c'est tout aussi légitime, voire plus, c'est un droit fondamental de manifester. Et puis par ailleurs, bah, il faut des limitations dans le temps. Quand des pouvoirs exceptionnels sont utilisés en temps de crise, ça peut se justifier, mais ça ne doit pas durer.
2: Petite dernière question, Anne-Sophie Saint-Père, parce qu'on a beaucoup parlé donc, d'un délitement, de ça va de plus en plus mal. Et qu'est-ce qu'on peut faire maintenant? Et quelles sont, par exemple, les dernières lois qui risquent d'être votées? Donc, vous nous avez parlé de la loi des JO 2024, mais qui risquent et qui sont en discussion et qui vont arriver et contre lesquelles, justement, nos auditoristes pourraient se mobiliser pour éviter un tel délitement?
1: La loi sur les JO de 2024, elle est intéressante. Hein. Et d'ailleurs, ce qui va se passer autour des JO et de la Coupe du Monde de rugby peut être intéressant parce qu'il y a aussi tout un enjeu sur l'utilisation des agents de sécurité privée. Et je vous ai parlé de l'article sur la surveillance. Il y en a un autre qui m'a interpellée, qui renforce les sanctions pour des intrusions sur les terrains sportifs et qui clairement répond à des actions de militants, notamment militants écologistes, type Dernière Rénovation ou Extinction Rebellion, qui, pour alerter sur la crise climatique, vont mener ce type d'action. Et ça, c'est extrêmement problématique parce que plutôt que de s'emparer du fond du sujet, encore une fois, d'avoir une feuille de route climatique qui tient la route, qui est cohérente avec l'accord de Paris, l'État va répondre en sanctionnant les jeunes qui l'alertent sur le sujet, en créant de nouvelles sanctions. Donc c'est vraiment une forme de politique de l'autruche et qui par ailleurs porte atteinte au droit de manifester, à la liberté d'expression.
2: Merci beaucoup Anne-Sophie Saint-Père pour toutes vos explications et donc j'espère que nos auditoristes ne feront pas eux l'autruche. On va faire une petite pause musicale et à tout de suite.

0: Et c'était Éloi, je t'aime de ouf sur Radio Campus Paris.
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0: Et maintenant donc, c'est l'heure du Zoom. Bonsoir Emma.
2: Bonsoir.
0: Je te laisse les commandes.
2: Oui, alors ce soir on reçoit Mathis Juffard et Pierre Hilleret qui ont gagné un prix au 48 heures Film Festival il y a 2 semaines et qui vont aller présenter leur film Né de la dernière pluie à Los Angeles au mois de mars. Donc bienvenue à vous.
3: Bonsoir, merci.
4: Bonsoir, merci.
2: Est-ce que vous pouvez m'expliquer d'abord ce que c'est le 48 heures Film Festival ?
4: Bien sûr, vas-y Mathis, je t'en prie.
3: Ok, merci Pierre. Alors le 48 heures Film Project, c'est un festival international de cinéma qui se déroule dans à peu près tous les pays du monde. Et c'est un festival qui se déroule sur plusieurs week-ends. Le concept est assez simple. T'as 48 heures pour réaliser, enfin pour écrire, réaliser, monter et envoyer un film avec des contraintes. Ça se passe sur, en France, c'est sur 5 week-ends. Nous, cette année, on a fait un week-end à Lyon, puis Paris, puis ensuite on a fait Marseille, le online et Tours. Et donc voilà, c'est 48 heures pour faire un film avec des contraintes. Ça, je me suis répété là, pas mal. Qu'est-ce qu'il y a d'autre à dire, Pedro ?
5: Non, mais c'est ça, en fait, il nous impose une ligne de dialogue, un objet et un personnage. Il nous donne ça le vendredi soir à 19h. Et nous, le dimanche soir à 19h, on doit leur avoir rendu un film sur clé USB, tout terminé. Un court-métrage qui dure entre 4 et 7 minutes. Et donc voilà, ce qu'il disait, c'est qu'au mois d'octobre, là, on a fait ça tous les week-ends. Donc on était bien fatigués. Mais voilà, on est
2: donc,
5: très contents d'avoir fait.
2: Un week-end, une ville, ça se passe comment ? Vous avez toujours la même équipe, il y a des rôles pivots, parfois il y en a un qui est réal, l'autre qui est scénariste. Ça se passe comment ? Expliquez-nous un peu comment se module la team, vous avez un truc fixe. Déjà, vous faites partie du groupe Pink Soap Production.
5: Ouais, c'est ça.
2: Donc on peut remettre ça en contexte. Et à l'intérieur du groupe, comment ça se passe de week-end en week-end ? Voilà, qui fait quoi ?
5: Bah en fait, on a un noyau dur, on va dire, de l'équipe, qui est l'équipe Pink Soap. On s'est rencontrés donc, quand on était au lycée, on a commencé à faire des films ensemble. C'est un noyau dur qu'on a gardé. Et après, en fait, en fonction de qui est dispo, qui a envie, en fonction des envies et des disponibilités, on avise chaque week-end. Donc en fait, on fait un peu tourner l'équipe. Et voilà, après, on se retrouve souvent à peu près au même poste. Et voilà, donc là, sur Né de la dernière pluie, avec Mathis, on a écrit le film. Celui qui va à Los Angeles, du coup, le film Né de la dernière pluie. Et voilà, et sur les autres, nous on a écrit un autre ensemble cette année ?
3: Ouais, on a écrit 2 ensemble, ouais. On a écrit 3 même ensemble, je crois. On a écrit le mien, celui de Lyon, qui va pas à Los Angeles, hein, du coup. Et le online aussi qu'on a écrit tous ensemble.
5: Voilà. Donc voilà, pour te répondre, c'est un noyau dur et on essaie de faire tourner l'équipe pour que chacun trouve son plaisir et qu'on essaie de faire les meilleures choses possibles sans frustrer personne. C'est un peu ça.
3: Ouais.
2: Ok. Et donc là, par rapport au film qui part à Los Angeles, vous l'avez dit, c'est le film Né de la dernière pluie. Donc j'ai regardé un peu ce petit chef-d'œuvre de 7 minutes qui a gagné plein de prix. Est-ce que vous pouvez nous rappeler justement tous les prix que vous avez gagnés avec lui ? Il y a 48 heures France, mais il y a Paris. Il me semble qu'il doit y avoir montage, son, enfin je sais plus. Vous pouvez remettre en perspective peut-être ces points-là.
0: Ouais. Et juste petite question, ce film il a été fait pendant le festival du coup ? C'est
5: ouais,
0: un de ceux des week-ends ?
5: C'est ça exactement, ouais. C'est un film qu'on a fait sur un week-end pendant le mois d'octobre. C'était le deuxième week-end, le deuxième film qu'on a fait sur 5. Du coup c'était à Paris, donc c'est notre ville quoi. On le fait chaque année à Paris, on n'a pas gagné chaque année. Mais du coup on va dire qu'il y avait une centaine d'équipes à peu près. Donc déjà, le premier truc, c'est qu'on a été sélectionné en finale, donc parmi les 10 meilleurs films. Donc nous, quand on est dans la finale, on est déjà hyper contents, parce que bon, on a commencé en faisant des films qui n'étaient jamais sélectionnés en finale.
3: Ça fait depuis 2017 qu'on fait les 48 heures. Et on a eu un bon espoir en 2019, mais il a été balayé très vite. Et en 2020, rien non plus.
5: Ouais, nos films plaisaient pas trop au début, mais c'est normal. Enfin, on avait pas, on a progressé depuis, quoi, je pense que c'est ça. Et donc, la question c'était.
3: C'était les prix qu'on avait gagnés.
5: Ok. Et du coup, on a gagné à Paris le prix du meilleur film et un autre prix, je crois.
3: Je sais plus, j'étais pas là.
5: je sais plus. On a eu une nomination pour Sophie de Fürst, qui était une actrice, mais on n'a pas gagné d'autres prix que le que le prix du meilleur film. Et après, la finale France. Donc là, c'est tous les meilleurs films de chaque ville en France qui se retrouvent. Et là, on a gagné meilleur son, meilleur montage et meilleur film. Et Sophie a encore été nominée, mais n'a pas gagné.
0: Ok. Ah, elle doit être bonne quand même.
5: Elle est trop, trop forte.
0: Mais du coup, vous êtes combien dans votre groupe ? Disons, dans votre...
3: Dans le noyau dur qui reste ?
0: Ouais.
5: Je dirais 6.
3: Ouais.
0: Okay. Moi, et qu'est-ce que ça vous apporte de faire, justement, vous dites, ça fait longtemps que vous faites ces 48 heures, ces concours de 48 heures. Qu'est-ce que ce rush, ça vous apporte ? Est-ce que vous arrivez à travailler quand c'est pas dans le rush, ou c'est ça qui vous stimule, genre ?
3: Vas-y. Alors, c'est vrai que c'est une bonne question, parce qu'on a un peu de mal à faire des films en dehors des festivals, en dehors du 48 heures. C'est souvent une sorte d'occasion de faire quelque chose, parce que le reste de l'année, on fait pas grand-chose. Mais on essaie de changer ça, vachement. On a participé au Nikon... il y a plusieurs années, il y a 2 ans, et puis il y a d'autres festivals, mais l'objectif cette année, c'est de faire des courts-métrages, des projets en dehors des festivals. Avec Pierre, on est en train de travailler sur des sketchs qui devraient sortir quand on aura fini de les monter.
5: Ouais,
3: très bientôt.
5: On est sur ça en ce moment. Mais du coup, ouais, pour répondre à ta question, c'est vrai qu'on est, la contrainte nous aide en fait. Dans le sens où, comme on est dans le rush, qu'on a des éléments imposés, on va être plus apte à créer, je pense, et à se dire, bon, c'est ce week-end-là où on se retrouve, plutôt qu'avoir une page blanche et de se dire, bon, qu'est-ce qu'on fait maintenant ? Ça, on a un peu... on essaie d'y travailler pour trouver d'autres façons de créer, mais c'est vrai que ça nous aide pas mal, ces contraintes du 48 heures.
3: Parce que, donc, t'as une question sur les contraintes. Les contraintes...
2: Vas-y.
3: Les contraintes, du coup, elles sont vachement cool, parce que c'est des contraintes qui sont vraiment... contraignante, pour ainsi dire. Donc en fait, à 19h, quand le kick-off du coup est lancé, il nous envoie. Il y a 2 thèmes qui sont tirés au sort. Donc là, pour Né de la dernière pluie, c'était film sur le climat et.
5: Ou comédie noire.
3: Ou comédie noire, c'est ça. Donc il faut faire un choix ou prendre les deux. Mais bon.
5: Nous, on est parti sur film sur le climat, nous. Ouais. C'est ça qui nous inspirait le plus.
3: Tout à fait. Et puis on a aussi du coup un élément imposé, donc une phrase imposée, un objet imposé et puis un personnage imposé, ce qui pose souvent problème. Là c'était quoi déjà ? C'était...
5: Alors l'objet imposé c'était un carnet de notes, la phrase imposée c'était Petit mais costaud. Et le personnage imposé c'était Alexandre ou Alexandra Evelyne. Qui imitatrice. Était imitateur ou imitatrice.
3: Ah ouais,
0: c'est
5: ça. Voilà. Et voilà. Et à partir de là, on te dit, maintenant, t'as jusqu'à dimanche et tu nous rends un film fini. Mais nous, on aime trop parce qu'en fait, on commence à réfléchir tous ensemble. Qu'est-ce que chaque élément nous inspire ? Qu'est-ce qu'on a envie de faire dans ce film ? Et puis après, on écrit ça et puis on est lancé. Et en fait, dans la contrainte de temps, on n'a pas le temps de douter. Donc on y va à fond et voilà.
2: Ok, alors est-ce que vous pouvez peut-être nous dire où on peut voir ce film ? Sur YouTube, sur Insta le nom de votre chaîne et les pelés aussi pour les auditoristes.
5: Alors pour l'instant il n'est pas dispo sur YouTube, mais il y a nos films de l'année passée, notamment les WAD qui avaient gagné l'an dernier aussi le 48 heures de Paris. Et, mais sinon vous pouvez regarder notre chaîne YouTube qui s'appelle Pink Soap Productions. On est sur Instagram, on est sur YouTube et puis il y a plein de films, donc vous avez beaucoup de choix.
0: Merci beaucoup du coup Mathis et Pierre. On va aller voir ça et on se fait une petite pause musicale.

0: c'était Météo Mirage la nuit, le nouveau single. Donc voilà, ils sont en studio avec nous aujourd'hui. On a eu un petit contretemps, donc nous on pensait que c'était demain, c'est une petite
1: donc, erreur, surprise. Ouais.
0: Surprise, un deuxième zoom. Ouais,
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0: Alors, j'ai pu lire dans un article, on part sans but, sans point de chute, avec pour seule envie la quête d'évasion. C'est ça que vous souhaitez faire paraître à travers vos chansons ?
3: Ouais, en tout cas, ça, c'est ce qu'on a vraiment voulu faire au début. Et à force d'évasion, on s'est un peu retrouvé là, ces dernières périodes où on pouvait aller nulle part entre nous. Et du coup, là, l'évasion, elle est vraiment partie de nous-mêmes et de l'histoire qu'on avait envie de raconter ensemble, entre amis. Donc, je dirais que c'est une évasion un peu plus terre à terre.
0: Donc vous racontez l'amour sous la tempête dans votre nouveau titre, donc c'est le titre La Nuit qu'on vient d'écouter tout de suite là. C'est ça que vous voulez raconter ?
3: Ouais, j'avoue que je t'entends assez mal. Ouais.
0: Ok, je sais pas ce que j'ai fait, je crois qu'on a inversé nos casques.
3: Ah, là
0: c'est mieux.
3: Genre hyper bien, tellement
0: là,
3: bien que.
0: Et là c'est mon casque. Ok, c'est voilà. Donc c'est l'amour dans cette chanson, la tempête ?
3: C'est les petits riens qui mènent aux grands orages. C'est les petites situations qui font déraper l'amour et déraper les égos. Et on a voulu faire une chanson là-dessus parce que je pense que ça arrive à tout le monde de partir de petits riens et de finir à un endroit que nous-mêmes, on ne pensait pas exister. Quoi.
0: Comment vous définiriez votre musique ?
4: Notre musique ? C'est pop en français, ça nous va assez bien. Et en fait, la pop, c'est assez large. Mais on se sent à l'aise dedans et puis ça nous permet d'explorer pas mal de choses et de s'inspirer à la fois de choses très anciennes, ce dont on vient, les années 60, les années 70, et en même temps des choses complètement nouvelles de pop américaine, de chansons françaises.
3: C'est de la pop joueuse, je dirais.
4: C'est de la pop joueuse.
0: C'est quoi de la pop joueuse ?
3: C'est-à-dire que la pop, ça devient un terrain de jeu sur lequel on peut ne rien s'interdire, essayer plein de choses et surtout s'amuser, quoi. Donc c'est de la pop qui rigole.
0: Et Météo Mirage, ça vient d'où ? Alors comment il a été fondé, ce groupe ?
3: C'est un pur produit du 77. C'est un produit Seine-et-Marnais, AOC, Label Rouge. Et il a été créé par Alexis et moi-même il y a maintenant 4-5 ans. Mais nous, on se connaît depuis très longtemps, depuis nos études au collège, dans le 77, on peut dire des études. On peut dire des études. En tout cas, ça nous a permis d'écrire la suite, donc on peut dire que c'était des études formatrices.
4: Et sur la route, ensuite, on a rencontré trois autres compagnons, Noé à la batterie, Léo à la guitare et David à la basse. Et c'est des compagnons de scène, on s'est rencontrés comme ça, et aujourd'hui, c'est vraiment cool de pouvoir être cinq sur scène et de partager ces moments-là.
0: Est-ce que pop française, psychédélique, cinéma, onirique, poésie et rage, ça vous convient, vous ?
3: Oui, c'est un bel épitaphe.
0: C'est pas moi qui l'ai inventé, ça vient d'un article, la phase B.
1: Mais comment est-ce que votre groupe, il a évolué ?
3: Big up la phase B.
1: Comment votre groupe, il évolue, vos relations à 5, parce que c'est peut-être pas toujours évident.
3: Je vois pas du tout ce que tu veux dire.
1: Pourquoi c'est vous deux ce soir et pas les autres ?
3: Nous, on est les émissaires et les ambassadeurs. Il y a d'abord une question un peu technique. Il est toujours plus facile de se rendre dans un endroit à deux, notamment pour...
1: Pour avoir des micros.
3: Pour avoir des micros. N'oublions pas que c'est la fin de l'abondance et qu'il n'y a pas beaucoup de micros comme ça partout. Et aussi parce que, et c'est ça qui est bien dans Météo Mirage, quand on est cinq, c'est un peu le réacteur nucléaire. Ça fuse dans tous les sens. Alors des fois, il faut savoir arrêter la fusion et essayer de... donner le contenu le plus
4: épuré. On arrive à se canaliser tous les deux, c'est pour ça.
0: Donc deux au début, cinq maintenant. Comment on fait pour créer une chanson, un morceau quand on est cinq ? C'est quoi votre processus de création musicale ?
4: Souvent on écrit déjà en amont les morceaux avec Max et on les compose. Et ensuite on se retrouve à plusieurs et c'est là que ça prend une autre dimension. Nous on a souvent une idée de là où on veut aller, mais les autres ils nous permettent de,

0: d'avoir un regard neuf et
1: d'aller là où on pensait pas aller.
0: On pensait pas forcément aller, ouais, c'est ça. Et d'apporter leur touche et leur fraîcheur, parce que forcément, nous, c'est nous qui amenons le morceau, donc c'est un apport qui est hyper intéressant et surtout qui ramène, je pense, de la vie organique aussi dedans.
2: Donc le clip La Nuit, donc dans le communiqué de presse, on peut dire qu'il a été fabriqué maison et que réalisé par le groupe lui-même, c'est ça, vous, c'est du fait maison?
1: Ouais, il a été, je préciserai, co-réalisé, mais toujours maison, puisqu'avec mon colocataire, donc on reste dans la notion d'habitat.
2: Ok.
1: C'était d'abord une nécessité, évidemment, mais on a fait quelque chose d'assez vital au final, c'est-à-dire d'essayer pour la première fois de. Non pas de maîtriser toutes les étapes de production, parce que pour être assez honnête, il y a beaucoup d'étapes qu'on fait et qu'on maîtrise absolument pas, mais en tout cas de pouvoir toucher à tout, de raconter une histoire de A à Z, et comme je le disais tout à l'heure, surtout le point de départ, c'était de ne rien s'interdire, donc y compris les erreurs, y compris les endroits où on n'a pas de compétences. Nous, par exemple, c'est la première fois qu'on co-réalisait une vidéo, et je pense que ça fait vraiment partie de l'histoire qu'on veut raconter, c'est-à-dire celle de ne pas se mettre de barrière et d'avoir un sentiment de liberté qui envahit.
2: Et donc le 17 mars, il y a le clip de Libre, de l'EP, ouais c'est ça ? Non, l'EP Libre, oui c'est bien ça, qui va être
1: sortir. Pas le clip, mais
0: l'EP, ouais.
2: Oui c'est l'EP, ouais, je me trompe. Donc c'est quoi la suite ? Donc là il y a un concert au Point Éphémère le 22 mars, il y a d'autres choses qui sont prévues ?
0: Pour l'instant, il n'y a rien qui est calé, mais il y aura des dates après partout en France cet été. Mais déjà, avant l'EP, il y a un prochain single qui va sortir du coup le 17 février, c'est ça ?
1: J'ai oublié la date,
0: c'est
1: le 17. On est plus sur le...
0: Ou peut-être le 19.
1: 24,
0: le 24, peut-être. C'est d'accord.
1: Roman qui nous glisse le 24 février.
0: Merci beaucoup.
1: Un morceau qui s'appelle Immense Affaire.
0: J'avais pas révisé.
2: Bravo. Et des concerts, donc...
1: En tout cas, c'est en train de se caler, donc on débarquera partout où on veut bien nous accueillir.
2: Ok, on vous souhaite de trouver des lieux qui veulent bien vous accueillir.
1: Normalement, ça sera le cas.
2: Si vous voulez écouter, donc Météo Mirage, on a écouté un extrait de La Nuit juste avant. Merci d'être venu en studio à Radio Campus Paris.
1: Merci à vous. Merci, on revient demain, du coup.
2: Du coup, vous pouvez revenir demain aussi. Et donc, on va passer à la chronique de Lilou.
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2: Et Lilou s'installe. Lilou, vas-y, je t'en prie.
4: Bonsoir, Lilou.
2: Vas-y, tu peux.
4: Tu es là, Lilou ?
5: Oui, bonsoir.
4: Alors, maintenant, Lilou, tu vas nous parler du culte de la beauté d'après Michel-Ange.
5: Vers quel but m'éprône la force d'un beau visage ? Rien au monde ne m'est si grande dilection. Par une telle grâce, à côté de laquelle tout autre me semble médiocre, je m'élève, vivant, parmi les esprits bienheureux. Cette citation de Michel-Ange résume parfaitement la passion du beau de cet artiste phare de la Renaissance italienne. Il ne vivra artistiquement et personnellement que pour la beauté.
4: Qu'est-ce que le culte de la beauté dans l'art ?
5: Le culte de la beauté est une notion qui vient mettre en avant une représentation spécifique du corps humain symbolisant cette beauté. Dans l'art romain, les représentations de corps sont fortement présentes. Michel-Ange, qui est notamment connu pour sa fresque réalisée sur le plafond de la fameuse chapelle Sixtine au Vatican, est épris de ce culte. Dans ses œuvres, la beauté est souvent rattachée aux figures mythiques, divines et antiques, comme Dieu, Zeus, Apollon et bien d'autres, mais aussi au corps dénudé de ces derniers. Prenons l'exemple de l'une de ses sculptures les plus connues, le David. C'est une œuvre inspirée du mythe de David et Goliath, représentant le corps héroïque et conquérant de David. Bien que dans le mythe, il est décrit comme faible et petit en comparaison à Goliath, ici l'artiste le met en valeur. Ses traits sont fins et bien dessinés, de sorte à faire ressurgir cette beauté.
4: Mais comment ce culte de la beauté est-elle orientée chez Michel-Ange ?
5: Eh bien par la philosophie en partie. Inspiré notamment de Platon et d'Aristote, il créa ses œuvres en visant une beauté idéale. Différente de la beauté réelle, elle va prendre en compte à la fois un idéal artistique, mais aussi religieux. Cette beauté est donc plastique, il va se concentrer sur des traits du visage, sur le corps, mais elle est aussi divine.
4: Michel-Ange aurait donc une relation étroite avec la beauté.
5: L'artiste a bien une relation étroite avec cette perfection de beauté, car lui-même ne peut plus la voir après s'être fait fracturer le nez par un de ses pères jaloux. Il savait où frapper fort pour blesser profondément Michel-Ange. complexé par son physique, il se rattachera donc toute sa vie à ses œuvres de beauté parfaite comme idéal inatteignable désormais pour lui. Mais il faut bien rappeler que la beauté est une notion abstraite et propre à chacun. Elle peut donc différer aux yeux de tous.
4: Merci beaucoup Lilou, et nous voilà déjà arrivés à la fin de cette émission. Il me reste donc tout juste le temps de remercier les travailleuses acharnées de nos ondes. Marie et Emma aux interviews et Zoom, Lilou comme chroniqueureuse, et je n'oublie pas bien sûr tous nos invités. Donc Anne-Sophie Saint-Père et Mathis et Pierre qui sont les heureux gagnants du 48 heures film court festival et les deux représentants de Météo Mirage. Merci Nuage. Merci également à Gabriel à la réalisation et à Marie à la coordination un peu chaotique ce soir. Pour vous, maintenant, on cherche toujours de super bénévoles, donc n'hésitez pas à venir nous voir et d'abord à assister à une émission et ensuite à nous rejoindre sur le plateau au 50 rue des Tournelles. Au plaisir donc de te retrouver, chère auditorice de la matinale de Radio Campus Paris.

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2: Ok.
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2: Vas-y.
1: Comme ça, dès que je vais reprendre. Vas-y, ça va déchirer, ok. Vas-y.
2: Ça marche, on est parti.
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0: Bienvenue dans ce troisième épisode de la deuxième saison d'Angle Mort, où l'on parle depuis les marges, depuis nos vies, nos luttes et nos héritages. Ce soir, autour de la table, comme d'habitude, Rêve, Charles Marquet, Moussa et moi-même, Filsen. Après achever la révolution, défaire la nation, on poursuit notre exploration avec un nouvel épisode qui s'appelle Retrouver la mémoire. Et pour commencer, comme toujours, place à l'édito d'Angle Mort.
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0: Nantes. Notre belle ville de Nantes se proclame terre de résistance. Elle se raconte ville-refuge. Ces mots qui sonnent bien résonnent dans les meetings, actuellement circulent dans les tribunes, ornent les programmes électoraux. À Nantes, ce récit de ville-refuge est désormais porté par toute la gauche unie, socialiste, écologiste, communiste et d'autres, recyclés dans la justice sociale et écologique. Dans leur prise de parole commune, Johanna Roland et Marie Vitoux promettent de faire de Nantes une ville-refuge, présentée comme une ville qui assume l'accueil inconditionnel des exilés. Au moment même où des femmes exilées sortent de la maternité et dorment dehors avec leur bébé, que le tri des vies, qui se fait à la frontière, le laisser mourir, refouler, enfermer, se décline à l'échelle de la ville, avec le refus d'hébergement, la saturation organisée, le droit à l'abri transformé en droit optionnel, oui, Nantes rêve ville-refuge. Au moment où la frontière ne s'arrête pas aux barbelés, mais qu'elle traverse les maternités, les services d'urgence, les dispositifs d'hébergement, Nantes se rêve ville-refuge. Le cynisme de la formule mérite qu'on s'y arrête, parce que ailleurs, le mot ville-sanctuaire a un sens précis. Aux États-Unis, quand des villes se disent sanctuaires, l'histoire est autre. Dans les années 80, puis avec le New Sanctuary Movement, des municipalités comme San Francisco ou New York ont commencé à refuser concrètement de collaborer avec la machine fédérale d'expulsion. Ne pas collecter le statut administratif, créer des cartes municipales, des bureaux pour les exilés, garantir l'accès aux services pour les sans-papiers et assumer un conflit politique avec l'État central autant que possible pour celles et ceux qui vivent sur leur territoire. Cette logique prolonge une histoire plus ancienne, celle du chemin de fer clandestin, ces réseaux d'églises, de maisons, de quartiers noirs qui déjà au XIXe siècle organisaient la désobéissance pour arracher des esclaves à la voie fédérale et les conduire vers des espaces plus sûrs. Rien de tel à Nantes. Ici, la gauche unie, elle, a choisi ville-refuge, un terme plus doux, plus flou, plus compatible avec la continuité de l'ordre administratif. On garde la chaleur du mot, on évacue ce qu'il suppose de rupture concrète, tout en maintenant intacte la mécanique qui remet des femmes et des enfants à la rue au bout de quelques nuits. La ville qui s'imagine refuge, elle ne désobéit jamais. Pire, elle accompagne sans broncher la nécropolitique intérieure de l'État. Parce que l'universalisme bienveillant ne réquisitionne pas des bâtiments vides, il ne garantit pas l'hébergement inconditionnel. Il laisse la justice rappeler dossier après dossier que la fameuse saturation cache en réalité une inégalité organisée. Il signe des communiqués, s'indigne à distance, mais laisse les dispositifs continuer à trier, à épuiser, à expulser. La bataille pour le réel se joue aussi dans le langage, dans la capacité à nommer les choses, à définir ce qui compte et ce qui peut être oublié. Quand cette gauche institutionnelle s'empare des mots de la lutte pour les vider de leur substance, elle ne fait pas que récupérer un vocabulaire, elle fabrique activement une réalité où la contradiction n'existe plus. Alors, lorsque le pouvoir blanc se la raconte humaniste en se proclamant ville-refuge ou terre de résistance, la question devient simple. Un refuge pour qui ? Une résistance à quoi ? C'est là que la bataille du réel rejoint la bataille de la mémoire. On peut se dire antiraciste, accueillant, héritier des résistances, sans que ces paroles n'obligent à changer quoi que ce soit à la manière dont on traite aujourd'hui les exilés. Cette bataille du réel se situe ici dans l'écart entre les mots et les corps et se joue dans l'indécence de celles et ceux qui se satisfont d'un mémoriable piste cyclable à la fin du laisser-mourir. 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
2: Bien, il y a quelque chose que je voulais dire qui est très important, surtout lorsqu'on est en train de marcher sur l'esplanade de Mont-Royal, c'est les plaques. Lorsque vous regardez les plaques, on voit qu'il y a le nom du bateau qui est dessus, l'année où les bateaux partent de Nantes, mais on n'explique pas le nombre d'expéditions qu'il a pu faire, le nombre de captifs qu'il transporte, Il faut dire la vérité. On est là pour dire l'histoire, on n'est pas là pour cacher. C'est de dire l'histoire et bien assumer. Et ça, c'est ce qui crée ce genre de malaise encore des résistants, des gens qui se battent et disent que l'histoire est racontée par les vainqueurs. Et c'est ce que je disais à Pierre.
3: Oui, alors j'ai une approche un peu différente parce que je trouve qu'en mettant une plaque par départ de Nantes, ça permet de mesurer le nombre de campagnes qui ont été faites. Et donc, les plaques, il y en a 2000. Il y en a 1700 qui indiquent le nom des bateaux qui sont partis.
2: En plus, juste vraiment, regarde, je tombe sur la plaque que vous voyez.
3: Elle était
2: cassée. Oui, mais justement, c'est là que je suis encore en désaccord. C'est le fait qu'il y a des vélos, tout le monde marche sur un espace qui est mémoriel, un espace qu'on devait respecter. Et c'est là qu'on voit encore, il y a un manque de respect par rapport à ce mémorial, parce qu'on a fait un espace de vélo, les gens passent dessus, marchent dessus, etc. Il n'y a pas de respect.
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0: Alors, vous venez d'entendre, pour ouvrir cette émission, un extrait du podcast de LSD, la série LSD sur France Culture. L'épisode en question, là, s'appelle « Nantes, un présent à réparer ». Donc, on y entend comment Nantes se raconte comme ville de mémoire, tout en laissant hors champ une partie des violences bien réelles qui se jouent aujourd'hui. Donc, Rêve, c'est ce qui nous occupe ce soir, retrouver la mémoire. Mais retrouver la mémoire, en disant ça, on parle de quoi exactement? Retrouver quoi et contre quoi?
5: En fait, l'idée, c'est que retrouver la mémoire, il y a cette idée de plus jamais ça qui est derrière. Donc, quand on entretient la mémoire, on entretient la mémoire pour ne pas refaire les choses du passé. Il faut bien distinguer, la mémoire, ce n'est pas l'histoire. L'histoire, c'est une discipline scientifique qui essaie de coller au maximum au réel. La mémoire, c'est aller justement puiser dans l'histoire ce qui, des valeurs et des faits, représentent nos valeurs d'aujourd'hui, devraient ou sont supposées représenter nos valeurs d'aujourd'hui, de ce que nous construisons comme présent dans le réel et de ce vers quoi nous nous projetons dans le futur. Et il se trouve que la façon dont la mémoire est entretenue et organisée aujourd'hui construit non pas un plus jamais ça, mais une amnésie qui tend à jeter un voile sur la réalité.
0: Oui, d'ailleurs en France, donc, tu l'as dit, on adore dire plus jamais ça, puis en même temps, on adore inaugurer des mémoriaux, faire des commémorations. Encore plus à Nantes, où tous les 10 mai, on célèbre l'abolition de l'esclavage, alors qu'en même temps, on prépare le projet de la construction d'un centre de rétention administrative. Charles Marquet, quand tu regardes Nantes et ses commémorations, son mémorial, qu'est-ce que ça te dit de la manière dont la bourgeoisie fabrique les savoirs et le réel, justement?
6: Écoute, ce qui est le plus étonnant, même dans l'intitulé, en fait, c'est de se dire comment on peut en même temps commémorer l'abolition de l'esclavage et ouvrir un CRA. Mais ça, on ne peut pas le comprendre si on ne s'intéresse pas justement à la production de savoir, ce qu'on appelle l'épistémologie, quoi. En gros, l'ensemble des savoirs, des méthodes qu'on va mobiliser pour connaître un phénomène et connaître quelque chose. Et c'est quelque chose qui est très important à savoir parce que si on s'intéresse à la façon de produire le savoir de la bourgeoisie, parce que aussi les prolétaires ont aussi une épistémologie à eux, alors je voudrais bien préciser qu'il ne s'agit pas de deux disciplines qui sont concurrentes, c'est deux positions dans le monde. L'une, la bourgeoise qui est très fragmentée, très administrative, très cadrée, qui peut s'expliquer tout à l'heure dans l'extrait de l'échange entre les deux messieurs. Alors, le deuxième monsieur qui parlait, c'est bien un descendant de négrier. Mmh. La première chose qu'il a trouvé à dire au monsieur, c'est de dire « oui, mais ça nous permet de compter ». Et donc, compter, c'est quelque chose qui est très, très important, en fait. Donc, et en face, il y a la mobilisation du savoir plutôt populaire et prolétaire qui, lui, parce qu'il vit des conditions de vie radicales, ne peut pas se permettre de fragmenter sa vie, il ne peut pas se permettre de fragmenter son savoir. Et donc, il a une approche plutôt totale des phénomènes. Donc, ça, c'est la première chose.
0: Ok. Du coup, là, ce que je comprends, c'est que la mémoire est donc bien un outil de pouvoir. Et des fois, on entend souvent, c'est le premier noir, la première femme noire. Rêve.
5: Oui, non, mais avant de revenir sur ça, effectivement, cette idée donc, qui a été évoquée par Charles Marquet, bon, il se trouve que c'est toujours un peu contradictoire de voir célébrer d'une part, mais en même temps jeter un voile sur les réels dont je parlais tout à l'heure, comme quand Macron va panthéoniser Manoukian, mais en même temps célébrer Pétain. Normalement, quand tu panthéonises Manoukian, donc Missak Manoukian, c'est pour dire plus jamais Pétain. Mmh. Et pourtant, il entretient les deux idées. Mais j'aimerais bien que tu continues sur l'idée que tu étais en train de développer tout à l'heure sur l'épistémologie bourgeoise.
6: Oui, et pour aller un tout petit peu loin, et ce qui peut des fois nous sembler difficile en fait pour des militants antiracistes ou des gens qui sont humanistes, c'est que l'épistémologie bourgeoise, elle est beaucoup appuyée sur la rationalité. Et donc, historiquement, c'est largement compréhensible. On l'avait déjà évoqué dans d'autres émissions, où dans un souci de contrôler le monde, de traverser les mers, de prévoir les phénomènes, cette rationalité-là, qui est plutôt scientiste, a été à un moment donné assez efficiente pour pouvoir expliquer le monde et prendre la main sur le monde. Mmh. Mais sauf que cette rationalité a des limites, parce que rationnellement, au 18e ou au 17e siècle, il y a des gens qui défendaient rationnellement l'esclavage. Mmh. Donc si on n'introduit pas la morale dans justement la problématique, bon, on voit très bien que les phénomènes peuvent continuer. Et en fait, c'est très important, parce que ce que j'essaie de dire, c'est que la vision du monde des bourgeois est très, très, très, très limitée et très scientiste et très administrée. D'où la nécessité justement de mobiliser la dialectique ou des savoirs qui sont vraiment situés.
5: Quand tu dis la nôtre, nous.
6: La nôtre, c'est-à-dire les gens populaires, les prolétaires, en fait, les gens du peuple. Et tout à l'heure, je l'avais dit qu'elle a une autre approche. Et tout ça pour dire que, et elle l'avait évoqué, Fulsan, dans son édito, c'est la lutte pour le réel. Mm. Parce que le réel, tel qu'il est vu, tel qu'il est construit par les bourgeois, c'est une donnée neutre, fixe. On ne peut rien faire. Mm. C'est comme ça. Et donc, par exemple, on va construire le CRA parce qu'il y a trop de migrants qui sont là, il y a des flux migratoires, etc., etc. Alors que nous, en fait, ce n'est pas une donnée. C'est un point de départ, le réel. Le réel, pour nous, c'est transformer. Et c'est d'expliquer aux gens, mais si ces gens-là, ils sont là, c'est bien qu'il y ait une histoire, il y a des rapports sociaux, en fait, derrière. Et c'est pour ça que la bourgeoisie, elle peut paraître progressiste, parce que qui peut être contre un mémorial contre l'abolition de l'esclavage? Aucun d'entre nous. Mmh. Elle a historiquement été progressiste, mais elle ne peut pas aller au bout de son projet, parce que si elle va au bout de ce projet, elle est obligée, mais vraiment obligée, de dévoiler en fait certains rapports sociaux qui ne la mettent pas en avantage et qui, in fine, va lui faire perdre son pouvoir.
5: Pilsen? Mmh.
0: Ouais, non, bah du coup, ce que vous décrivez tous les deux, c'est une mémoire qui ne parle jamais de ce qu'elle fait aujourd'hui au corps réel. Une mémoire qui adore les grandes figures, les premiers de cordée, les gestes symboliques, mais qui renvoie toujours la responsabilité à l'individu, à sa bonne conscience, son recueillement et son civisme. Mais bon, on essaiera de voir après notre première pause musical, on essaiera de voir comment passer d'un cadre où tout repose sur l'individu à un cadre un peu plus collectif.
6: Voilà, on va essayer d'expliquer ça.
5: Ok, du coup, la pause musicale, c'est
6: Lik Oum.
0: C'est Oum, et le titre, c'est Lik.
5: Qui a choisi ça?
0: Nour.
5: Ah. Ouais, moi, j'ai fait confiance au bon. Vas-y, donc, et le son s'appelle Lik sur Prune.

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1: Alors vous êtes toujours sur Radio Prune, c'est Angle mort, et ce soir on essaye de retourner la mémoire comme un gant, et c'est l'heure de l'instant lexique. Jingle.
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1: On retrouve donc Rêve qui décortique les mots comme d'autres démontent du moteur et qui ce soir encore va nous rappeler qu'un concept n'est jamais neutre, surtout quand il s'appelle exploitation. C'est à toi, Rêve.
3: Dans notre quotidien, le mot exploitation évoque spontanément l'abus, l'injustice flagrante, la figure du patron qui profite de ses employés, mais en sciences sociales, il renvoie à bien plus qu'un simple rapport inéquitable. Il décrit un mécanisme structurel, un agencement durable de pouvoir où certains groupes tirent avantage du travail, du temps, des ressources ou des capacités d'autres groupes. L'exploitation apparaît donc moins comme une dérive exceptionnelle qu'elle ne constitue l'une des formes organisées par lesquelles les sociétés structurent la dépendance.
1: Alors, mais comment un tel système peut-il se maintenir, même lorsqu'il semble reposer sur des relations libres ou contractuelles ?
3: C'est précisément la question que les sciences sociales critiques ont cherché à éclairer. Karl Marx, au 19e siècle déjà, en a posé les fondements. Pour lui, l'exploitation est inscrite au cœur du capitalisme. Elle repose sur la plus-value, cette part de travail non rémunéré que le capitaliste s'approprie. Le salaire ne rémunère jamais tout le travail accompli, mais assure seulement le minimum nécessaire à la reproduction de la force de travail. Le surplus de valeur produit par le travailleur alimente le profit. Ainsi, même dans un contrat apparemment équitable, l'ouvrier se retrouve dans une relation d'appropriation qui dépasse la simple négociation économique. Aujourd'hui, les formes d'extraction de valeur se sont multipliées. La sous-traitance mondiale précarisée du travail économique, captation des données et endettement massif. Des auteurs comme Emmanuel Renault ou Ulysse Loskin montrent que l'on reconnaît aujourd'hui l'exploitation à trois éléments essentiels. D'abord, un déséquilibre des avantages qui fait reposer l'aisance d'un groupe sur l'appauvrissement d'un autre. Ensuite, un verrouillage de l'accès aux ressources productives, empêchant certains de vivre autrement que dans la dépendance. Et enfin, une captation organisée du travail ou des capacités d'autrui institutionnellement encadrées. Ces critères déplacent l'attention. Ce n'est plus seulement le salarié industriel qui cristallise l'exploitation, mais un ensemble de rapports sociaux où s'ordonnent l'inégalité et la contrainte.
1: Alors, sous quelle forme tangible ce mécanisme se déploie-t-il dans nos sociétés actuelles ?
3: Les théories féministes matérialistes de Christine Delphi à Silvia Federici ont révélé l'importance du travail domestique et reproductif massivement accompli par les femmes. Ce travail, ménage, soins, charge mentale, organisation du quotidien est rarement considéré comme tel, souvent enveloppé dans des discours sur la nature féminine, entre guillemets, ou l'amour, entre guillemets. Pourtant, il constitue une part décisive du fonctionnement de la société puisqu'il assure chaque jour la reproduction de la force de travail. Le capitalisme s'appuie largement sur cette organisation pour réduire les dépenses nécessaire à la reproduction sociale. Puis, les théories critiques de la race, du marxisme noir à la colonialité du pouvoir, révèlent un autre ressort, ce qu'on appelle l'exploitation raciale. Il s'agit de ne plus réduire le racisme à du préjugé. Il sert surtout de dispositif productif, rendant possible et rentable le travail contraint ou sous-payé de certains groupes. De l'esclavage à la colonisation, à la ségrégation, l'histoire illustre cette articulation entre extraction de travail, dépossession et hiérarchie raciale. Aujourd'hui, la segmentation raciale du marché du travail maintient les populations racisées dans les emplois les plus précaires, faisant du racisme un outil durable de vulnérabilisation de la main-d'œuvre. Plus largement, des penseuses comme Nancy Fraser montrent que le capitalisme a toujours combiné exploitation, on entend par là appropriation du travail, et expropriation, on entend par là dépossession des ressources. Cette dynamique, loin d'avoir disparu, structure encore notre monde globalisé où certains groupes doivent affronter simultanément bas salaire, endettement, absence de droits, expulsion et restriction de mobilité. Enfin, l'intersectionnalité propose une lecture décisive. Les rapports de classe, de genre et de race ne se superposent pas simplement. Ils s'entremêlent pour produire des formes d'exploitation qui ne peuvent être comprises isolément. Une femme noire précaire, par exemple, n'est pas confrontée à une addition de discrimination, mais occupe une position sociale façonnée par plusieurs rapports de pouvoir qui s'alimentent mutuellement.
1: Alors, et si nos propres pratiques, du coup, nos habitudes, nos consommations contribuaient malgré nous à faire perdurer ces agencements d'exploitation?
3: Il serait tentant de croire que l'exploitation ne résulte que de comportements individuels déviants. Nous avons montré ici qu'elle prend forme dans des institutions, des normes, des structures économiques et des récits collectifs qui lui donnent cohérence et légitimité. Les sciences sociales, comme les luttes sociales, ont pour tâche d'exposer ces mécanismes, de les analyser, de les arracher à leur apparente évidence. La compréhension est ici une condition de la transformation car rendre visible ce qui organise l'exploitation permet d'imaginer les voies de l'émancipation.
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1: Merci Rêve pour cet éclairage, c'était clair comme de l'eau de roche.
4: Peut-être pour reprendre la partie 2, j'avais oublié d'introduire deux catégories qui sont quand même essentielles pour notre discussion.
1: Oui, parce que c'est la suite, introduire le collectif.
4: Exactement, c'est les catégories de l'individu et du collectif qui sont vraiment très importantes à connaître parce que la bourgeoisie, elle a toujours des structures mentales extrêmement centré sur l'individu et l'individualisme, alors que nous, les choses qu'on prône, le monde vers lequel on va, c'est plutôt des savoirs collectifs.
1: Est-ce que Rêve, sur l'individu, tu as envie de rajouter quelque chose?
3: Justement, à chaque fois que l'on parle de ces, choses-là, moi, il y a un truc qui... J'allais dire Mathieu Lépine, mais bon...
1: J'avais essayé de te lancer tout à l'heure.
4: Sur le...
1: Je sais ce que c'est.
3: Oui, mais... Par exemple, la République, entre guillemets, se gargarise tout le temps de le premier homme noir, la première femme noire. Mmh. Plus récemment, c'était Nadège Abomangoli, première femme noire, vice-présidente de l'Assemblée nationale. Mmh. Et comme l'a dit Charles Marquet, c'est une façon pour la République de montrer sa grandeur, voire sa maturité morale. Mais en réalité, non. Nadège Abomangoli, la République ne lui a rien donné. Elle a tout arraché. Elle a débarqué avec ses gros sabots dans une institution qui ne lui a pas ouvert la porte de manière gracieuse. En réalité, quand moi j'entends le premier homme noir ou la première femme noire, ou etc., etc., ce que j'entends, c'est vous êtes la dernière génération blanche...
4: Les plus archaïques.
3: À empêcher que certains accèdent à certains postes.
4: Exactement.
3: Mais de la même manière, la première femme, vous êtes la dernière génération d'hommes qui a empêché que les femmes accèdent à des postes ou juste à une certaine dignité. Donc, je pense qu'il faut renverser la lecture pour montrer que non, en fait, c'est la République qui vient d'atteindre, en fait, de rattraper les choses et non pas qu'il montre sa grandeur en évitant les autres. En fait.
1: C'est pas la République qui s'honore, mais...
4: Voilà. Elle n'est pas en avance, elle est en retard.
3: C'est surtout les autres qui l'honorent.
1: Donc, pour revenir au sujet de la mémoire et surtout au sujet collectif, j'ai remarqué, moi, j'ai en tête un dispositif nantais, un dispositif mémorial qui illustre parfaitement ce dont nous parlions précédemment. Est-ce que tu peux nous raconter brièvement une de tes expériences ou une de tes rencontres avec ce dispositif?
4: En fait, j'ai essayé de raconter mon expérience propre et essayer de vous faire comprendre ce qu'on essaie de dire. Et surtout... D'abord, la gêne qui parcourt. Parce que pour raconter aux gens, il nous est arrivé les deux dernières éditions de perturber
3: gentiment
4: et de différentes façons les commémorations là, sur l'abolition de l'esclavage. Et j'avoue que la première commémoration, j'avais eu un peu de scrupule parce que qui se sent à l'aise d'aller justement perturber des commémorations?
1: Une minute de silence.
4: Et la deuxième année, lorsque on a quand même fait un petit compromis, on a décidé d'aller de l'autre côté du bras de la Loire. Mmh. Et c'est à ce moment-là qu'on vraiment...
1: Des deux côtés.
4: Des deux côtés, voilà. Mais moi, en tout cas, j'étais parti de l'autre côté de la Loire. Et c'est à ce moment-là que j'ai senti vraiment ce qui me gênait. C'est que j'étais dans mon plein droit, en tant qu'humaniste, en tant que militant antiraciste, d'être là-bas. Et en fait, c'était moi qui ai été obligé de m'exclure. Mais en fait... C'est le dispositif qui est fait de cette façon-là. Le dispositif, il est construit justement pour que ne viennent pas apparaître les contradictions. C'est tout ce dont on parlait tout à l'heure. La ville, elle a besoin de commémorer, parce que c'est une espèce d'animation, un surplus moral dont elle a besoin. Et même quand on rentre dans les détails en fait, de cette commémoration, on voit en fait les personnages qui sont présents, on voit quelque chose qui est vraiment complètement, comment dire, c'est au-delà du gaslight. On voit dans une édition un poète qui était sous le QTF quelques années avant, dans le dispositif, et qui aurait pu aller finir dans un CRA. L'année suivante, le but...
1: S'il n'avait pas eu de mobilisation.
4: Exactement. Ouais. Le but, là, ici, c'est de montrer que ce n'est pas lui qu'on fête, c'est la République qu'on fête. C'est la maturité morale dont tu parlais, nous sommes capables, parce que tu as un talent extraordinaire, on va te reconnaître le côté exceptionnaliste. Et la deuxième édition, il y avait une jeune actrice dont je ne sais même plus comment elle s'appelle, qui est très connue, et elle va plutôt représenter la jeunesse de demain, le nouveau récit national de la nouvelle France qu'on a envie de construire, d'une jeunesse engagée, très sympa et très lisse.
1: Très reconnaissante.
4: Exactement, quoi, tu vois. Et vous, ce côté-là qui est positif, mais il y a autre chose, en fait, qu'on remarque dans cette cérémonie-là, c'est l'absence totale des populations antillaises, enfin, je préfère dire caribéennes, parce qu'on oublie souvent Haïti, des Caribéens qui ont totalement disparu de ces cérémonies-là. Et c'est quelque chose qui me gêne parce que concrètement, il y avait des Noirs qui étaient là. Et pour être plus précis, c'est plutôt des Africains qui sont venus remplacer.
1: C'est eux qui tiennent le rôle.
4: Voilà,
1: qui jouent du tambour.
4: Exactement.
1: Qui tiennent le rôle de. Qui représente.
4: Exactement. Et on voit qu'en fait, dans ces cérémonies-là, ce n'est pas la vérité historique qui est recherchée. Ce qui est recherché, c'est la noirceur. Mmh. On veut avoir un archétype, on veut avoir des silhouettes, on veut avoir quelque chose qui ressemble à quelque chose au noir. Mmh. Et on voit aussi, même pour moi, en fait, ça m'a questionné de la limite de la noirceur. Mmh. Parce que là, pour le coup, la noirceur, pendant cette cérémonie-là, elle a été utilisée justement pour masquer les politiques. Dégueulasse de l'État français, quoi.
1: Mais moi, ce que tu décris là, ça me fait penser énormément à ce qui se passe par exemple avec l'écologie, où tout repose sur des petits gestes. Attends, on te demande de trier, de composter, de mettre du paillage.
4: Mais ça participe. C'est mieux, c'est bien que tu aies évoqué l'écologie, parce que je pense que ça va être, c'est tellement plus hégémonique que les questions mémorielles, que peut-être que ça va peut-être vous aider à comprendre. Lorsqu'on fait du tri, qui va dire à une personne qui fait du tri, non mais tu fais n'importe quoi, à part être un gros réac, mais ça c'est des gestes individuels. Est-ce qu'on sait que lorsque tu tries, tu n'es pas en train de faire du tri, tu es en train d'essayer, tu es en train de faire économiser Veolia qui a récupéré la régie des déchets pour qu'elle n'embauche pas des gens. Tous ces petits gestes au quotidien qui nous sommes demandés, alors on va rouler à vélo, etc., etc. Mais quel poids ça face au super tanker qui vient justement livrer ce vélo cargo.
3: Ou les voyages de Taylor Swift.
4: Ou de Taylor Swift. Donc faire peser sur une personne le souci de sauver la planète, mais c'est extrêmement angoissant, quoi. Et c'est pas pour rien si les conservateurs et les FAF ont trouvé dans l'écologie un pipeline aussi pour pouvoir montrer les contradictions inhérentes à la production du savoir des bourgeois.
1: Bon, à Nantes, on excelle en plus, nous.
4: Enfin, bon.
1: Bah ouais, il y a un petit sondage qui vient de sortir là, qui place la ville de Nantes dans le top 10 mondial des villes cyclables.
4: Ah.
1: Ce qui nous vaut déjà le petit nom ici de la Copenhague, la petite Copenhague de la Loire.
5: Non, non, non, non, c'est Bogota.
4: ils ont acheté les classements de
1: façon. Ouais, ils ont acheté les classements. Mais bon, voilà, ça participe au récit. Bon, sinon, ce genre de dispositif ne fait pas que te faire passer pour un agité, entre guillemets. Il sert aussi à légitimer la violence qui peut être déployée ensuite. Rêve, est-ce que tu peux nous en dire un peu plus?
3: Oui, et notamment sur notre première perturbation de la minute de silence lors de la commémoration, ce qu'on avait remarqué, c'est que on nous avait envoyé les flics. Ce jour-là, il y avait eu une des personnes qui avait intervenu avec nous, qui avait été arrêtée, et donc certains se sont opposés, dont un élu Je vais citer le député Andy Kerbrad, qui s'est physiquement opposé au fait de ce jour-là. D'ailleurs, c'est pour ça que...
1: C'est du chaud.
3: Oui, que cette personne n'avait pas été embarquée. Et moi, je me suis dit, OK, c'est parce que vraiment, on avait foutu le bordel, des trucs comme ça, qu'ils ont appelé les flics. Et puis, cette année, on arrive et on voit camions de CRS. Donc, dispositifs policiers multipliés. Mmh. Et... On a même vu...
1: Prévision.
3: Prévision, hein, avec des hommes en costume, avec, qui sont, donc avec le radio et qui sont à côté de nous pour dire on les interpelle ou pas,
1: ouais.
3: On les identifie ou pas. Et c'est là où je me suis rendu compte que, en fait, ce à quoi ils s'opposent, parce qu'ils avaient déjà vu notre première intervention, ils ont vu que ce n'était pas
1: c'était
3: violent.
1: C'était pas violent, c'était
3: donc,
1: pas...
3: Donc, nous ne sommes pas... on n'était pas un trouble à l'ordre public. Mais ce qu'on était, c'était un trouble à l'ordre social. Mmh. C'est-à-dire qu'il y avait quelque chose que ces commémorations sont chargées de maintenir un certain ordre social et que c'est cet ordre social que l'on bouscule. Et qu'il y ait violence ou pas, en prévision de la possibilité de cette corruption dans cette mécanique, ce cérémonial républicain, etc., alors il faut déployer de la violence, même s'il n'y en a pas de l'autre côté. Et ça, ça m'a vraiment frappé sur cet usage de la violence par... Donc l'État, et pour le coup ici par la municipalité.
1: Oui, sans oublier que ce refus de se tenir tranquille face au décorum de cette mémoire peut aussi te faire prendre le fameux boomerang de la repentance, mais on y reviendra après la deuxième pause musicale. Et là, c'est Moussa qui a choisi le titre.
5: Ouais.
1: Moussa.
5: Ah, Chosan, de Daraji Family.
3: Le groupe de Father Freddy.
1: Allez, on se retrouve juste après.

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1: On est de retour dans Angle mort et après avoir parlé de commémoration, d'irruption et d'agitation, faisons un pas de côté. On connaît ça aussi, hein, donc les pas de côté. Avec la chronique d'Angle mort, rebaptisée ce soir la chronique d'accompagnement vers la maturité.
2: Vas-y, hein. De toute façon, moi je donne des titres, on les prend pas.
1: Tranquille. Non, tu vas nous parler de mémoire avec un grand M. C'est comme ça, c'est à toi, Moussa.
2: Jingle.
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2: Bon, bah écoutez, bonsoir déjà. Alors, le titre de l'émission aujourd'hui, c'était Retrouver la mémoire. Et moi, j'avais pas capté qu'on parlait de la mémoire avec un grand M. Moi, je pensais qu'on allait parler des petits oublis du quotidien, comme l'amnésie sociale dont je souffre, par exemple. Alors, moi, des fois, j'oublie que je suis pas blanc. Ah. Tu sais, je suis au phone c'est pour fou. Un taf, tout se passe bien. Le gars est cordial, il se dit « Ah, il est bien de chez nous !» Et quand je lui dis mon prénom, c'est plutôt « Ah, il est chez nous !» Après, l'amnésie, ça touche aussi les chaînes de télé. Tu vois, CNews, par exemple, ils ont oublié que c'était une chaîne d'information. Ils parlent que d'islam, tout le temps. Là, j'ai vu, en 4 ans, ils ont utilisé le mot « islam » plus de 30 000 fois. C'est plus que sur Al Jazeera depuis sa création. Tu m'étonnes, le nombre de conversions à l'islam, il augmente chaque année en France. À force de répéter des mots religieux à longueur de JT, bah, les gens ils sont curieux. En fait, CNews, c'est pas des journalistes qu'ils embauchent, c'est des imams. Pascal Pro, il parle tellement d'islam, grâce à lui, j'apprends des trucs sur ma propre religion. Tu vois, le mot « taqiya », par exemple. J'ai appris ce que ça voulait dire sur CNews, je n'avais jamais entendu avant. Tu vois, sur cette chaîne, en fait, ils combattent l'islam en lui faisant de la pub. C'est pour ça, moi, je dis CNews, c'est la première chaîne d'info musulmane de France. Skyrock, ils sont premiers sur le rap, eux, ils sont premiers sur le din. Si tu veux savoir la vraie date du début de Ramadan ou si une nouvelle boucherie halal a ouvert dans le coin, branche-toi sur CNews, frère. Tout ça, là, c'est pas moi qui le dis, hein. C'est un ex-journaliste de chez eux. Un jour, son directeur, il a dit « Bon, c'est bientôt les élections. À partir de maintenant, on va faire que du muslim, muslim, muslim. » Franchement, c'est pas une dinguerie d'être aussi investi dans la religion pour une chaîne de télé. Moi, je suis sûr, quand tu rentres dans les bureaux de CNews, tu dois enlever tes chaussures et faire tes ablutions. Et eux, à chaque coupure pub, ils prient en direction du Puy du Fou. C'est ça, la petite différence. Ah, bref, tout ça pour dire que la mémoire, en vrai, c'est important. Tu vois, sans mémoire, on refait les mêmes erreurs. Donc les mêmes horreurs. Après, il y a des erreurs qui rapportent. Et dans l'histoire, quand une erreur rapporte, c'est rarement des Noirs qui en profitent. En vrai, la mémoire dans la peau, c'est plutôt l'histoire de Souleymane. Ça, c'est pour les petits cinéphiles, ceux qui capent. Tu vois, par exemple... Ceux qui l'ont vu, surtout. Moi, je ne l'ai pas vu, mais j'ai mis la ref. Par exemple, à Nantes, après l'abolition de l'esclavage, on s'est fait une promesse. On s'est dit « plus jamais ça ». Plus jamais on déshumanise des gens. À partir de maintenant, on va être une terre d'accueil, ville-refuge. Tout le monde sera le bienvenu avec dignité et empathie. Après, ça fait 177 ans. C'est loin. Hein. Du coup, petit à petit, on est passé de plus jamais ça à on remet ça. Ouais, parce que là, à Nantes... Ouais, parce que là, Nantes s'apprête à construire un centre déshumanisant des gens qui n'auraient pas le bon statut administratif. C'est la même ville qui a construit des bateaux déshumanisant des gens qui n'avaient pas la bonne couleur de peau. C'est-à-dire, à Nantes, on est dernier de Ligue 1, mais premier sur le transfert des Noirs.
4: Ouais, ça joue, hein.
2: Tu sais, parfois, tu crois que l'histoire, elle te fait un clin d'œil, mais en fait, elle te fait un gros doigt en te regardant droit dans les yeux et en chantant « Tu m'oublieras » de La Rousseau. Merci de m'avoir
4: écouté. Moi aussi, je suis là.
5: J'ai eu peur, là. C'est lui qui l'avait flincé.
1: Ah non, c'est regardé, on s'est dit.
2: À la prochaine.
1: Ouais, bah, écoute, merci, Moussa, pour cette chronique pleine de lucidité. Allez, et c'est Rolacam. Hein. Ouais, de maturité. C'est Rolacam.
2: Merci de remettre le titre au bout du jour.
1: Ok, c'est bon. Alors du coup, maintenant, on va aller du côté des sensibilités politiques avec le hors-piste de The One and Only Sean Malkey.
4: La langue, elle ne la gêne pas.
5: Tu as vu l'accent, je ne sais pas si c'est britannique ou si c'est...
4: C'est écossais.
5: On va dire c'est Commonwealth.
4: Voilà,
5: ok.
4: C'est écossais pour moi.
1: Vous êtes vilain.
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1: Bon, c'est le hors-piste de Charles Marquet. Bon, c'est la rubrique préférée de celles et ceux qui aiment quand ça quitte un peu la route principale, juste un peu. Et ce soir, je crois que le titre, c'est « L'anticommunisme de gauche et blanc ».
4: Exactement.
1: C'est ça, donc c'est à toi, Charles Marquet.
4: Derrière l'anticommunisme ou la critique de gauche du communiste en Occident, quelque chose demeure trouble. On présente souvent ces critiques comme l'expression naturelle d'une vigilance démocratique ou d'un attachement aux libertés. Mais si on observe qui parle, qui analyse, qui écrit, on voit une réalité beaucoup plus simple. Ce ne sont pas les classes populaires qui produisent cette critique, mais presque exclusivement les cadres intellectuels de gauche blancs diplômés. Pour qui l'effondrement du communisme représente pas une catastrophe, mais un moment d'auto-clarification idéologique. En miroir, quelque chose me frappe encore plus. Les catégories racisées de genre ne se livrent pas trop à ce communisme bashing. Au contraire, ce sont souvent elles qui produisent les analyses les plus fines des angles morts des projets révolutionnaires. Malgré ses limites historiques, le communisme demeure l'un des rares projets politiques capables d'ouvrir des débouchés progressistes à long terme, surtout lorsqu'il intègre des dimensions de race et de genre dont il a été expurgé.
1: Alors comment tu analyses, Charles Marquet, cette dissymétrie ? Est-ce que c'est un simple retard théorique de groupes marginalisés sur le communisme, ou est-ce que cela révèle quelque chose de beaucoup plus profond ?
4: Avant d'aller plus loin, il est peut-être nécessaire de clarifier ce que j'entends ici par communisme. Il ne s'agit pas du concept en lui-même, mais du communisme influencé par le marxisme comme une volonté de transformation radicale du monde social. Il ne s'agit donc pas d'arbitrer entre les différentes écoles communistes, ni de décider quelle forme serait légitime ou non. Ce que la critique occidentale vise lorsqu'elle parle de communisme, c'est presque jamais le communisme comme idée, mais une poignée d'expériences historiques très situées. Car les expériences communistes sont diverses, vastes et hétérogènes. De l'Europe de l'Est à l'Asie, de l'Afrique aux Amériques. Elle ne constitue pas un bloc homogène pour qu'on pourrait en juger quelques formules. Or, la critique dominante produite en Occident cible presque exclusivement des expériences d'Europe centrale et orientale. C'est le communisme de la guerre froide, celui des récits médiatiques, des universitaires occidentaux qui sert de référence unique à la critique de gauche anticommuniste. En se centrant uniquement sur ces cas, une hiérarchie implicite s'installe. Certaines expériences comptent, d'autres non. Certaines méritent une condamnation absolue, d'autres à peine quelques remarques nuancées.
1: Bah, du coup, pourquoi cette charge violente contre un type particulier de communisme et une indulgence envers les autres ?
4: Ce que révèle cette sévérité sélective est une forme de positionnement de la géopolitique raciale qui ne dit pas son nom. Ce qui paraît le plus révélateur dans la critique occidentale du communisme, c'est l'empathie sélective propre à la blanchité. Une sensibilité qui n'accorde du poids à la souffrance que lorsqu'elle touche des corps perçus comme proches, familiers et semblables, et qui s'éteint dès que ces corps sortent du cadre blanc. C'est une empathie racialisée, inscrite dans l'imaginaire européen qui structure en profondeur la condamnation du communisme en Occident. Car ce que l'on reproche fondamentalement à l'expérience soviétique, ce n'est pas l'autoritarisme en soi que le fait qu'il soit exercé sur des corps jugés proches. Les images de files d'attente, de la souffrance, les pénuries et la souffrance blanche sont immédiatement jugées dignes d'identification. La même sensibilité disparaît dès que la violence s'abat sur des corps non blancs. En tant que personne noire, j'ai évidemment des objections envers certaines expériences communistes, notamment à Cuba. Et si je mobilise la même grille empathique pour juger cette expérience, pour moi, le régime cubain a bel et bien transformé cette île en prison pour noirs. Car Castro lui-même, fils d'un colon et très conscient des fractures raciales, savait que la résistance au projet communiste s'organiserait à la fois sur blanc de classe et sur celui de la race. Il suffit pour s'en convaincre d'observer le profil racial des exilés anticastristes qui ont filé à Miami. Cette distinction est décisive lorsqu'on mesure le poids économique que cette diaspora a dans les équilibres à Cuba, notamment à travers les transferts d'argent. On voit alors ressurgir au corps même du processus révolutionnaire une stratification raciale persistante héritée de la période pré-révolutionnaire.
1: Mais que fait-on alors ?
4: Alors que faire ? Il est temps pour la gauche anticommuniste de reconnaître ses angles morts. Soit elle parvient enfin à produire une critique réellement matérialiste, en sont-ils capables, autonome du communisme, dégager des réflexes affectifs de la blanchité, soit elle doit assumer qu'elles ont rejoint le camp d'en face. Car les années qui viennent verront se refermer en France l'étroite interstice où les discours pouvaient encore se déployer. Mais il serait tout aussi illusoire pour les avocats des expériences communistes de croire qu'une liste d'avancées économiques ou sociales suffirait à réhabiliter ces projets. Le capitalisme peut présenter des bilans tout aussi impressionnants et souvent plus lisibles pour celles et ceux qui vivent ses bénéfices immédiats. J'aimerais, quant à moi, vous laisser réfléchir sur la chose suivante. pourquoi les paroles racisées et les paroles genrées ont-elles trouvé à émerger et se déployer dans des espaces marqués par le chaos libéral plutôt que dans les sociétés qui prétendaient incarner le paradis socialiste ? Pourquoi ces subjectivités ont pu naître dans les failles du capitalisme plutôt que sous la pleine lumière du communisme ? Et pour en savoir plus, just till until the next episode.
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1: Merci, merci, merci, cher Marquet, pour ce hors-piste. Tout en anglais.
4: Tout en anglais, ouais.
1: Tout en anglais. Du coup, on va revenir à notre sujet. Maintenant qu'on a parlé de qui fabrique la mémoire, de cette bourgeoisie qui transforme l'histoire en vitrine morale, on a vu comment les dispositifs mémoriels renvoient tout à l'individu et disqualifient toute irruption collective. Mais alors, du coup, il y a une question que je me pose. Est-ce qu'on est vraiment les seuls à voir ça ? Est-ce que ce qu'on a décrit, l'écologie punitive, la repentance en mémoire, c'est juste une lubie de quelques radicaux ou est-ce qu'on touche à quelque chose de plus structurel ?
4: Justement, tu touches un point central et qui a créé en partie la confusion de ces dernières années en France, c'est qu'on partage un espace critique, celui de la bourgeoisie, bien sûr, avec les franges les plus réactionnaires et conservateurs de France et même du monde. On voit comment, par exemple, l'écologie ou les questions mémorielles ont été des pipelines pour faire émerger une espèce de discours avant une union des droites. Et la gêne dont je parlais tout à l'heure, et pourquoi je disais que tout à l'heure on avait besoin de dialectique, justement parce que je sens cette gêne-là à la fois sur l'écologie ou sur les questions mémorielles, d'aller vraiment vers une critique radicale, parce que, contrairement aux autres, nous, ce qu'on reproche en fait à la bourgeoisie, c'est de ne pas aller assez loin. Alors que les autres, ils la détestent parce qu'elle permet en fait beaucoup de choses.
5: Elle va déjà trop loin.
4: Elle va déjà trop loin pour eux. Et donc, on est toujours pris justement entre ce scrupule de se dire, mais écoute, si j'y vais vraiment à fond, est-ce que je vais créer un espace de confusion ou pourront s'agglutiner X ou Y ? Parce qu'il faut le reconnaître en fait. L'opposition à la bourgeoisie, historiquement, elle s'est faite toujours par les ouvriers, le monde des travailleurs, et aussi par la bourgeoisie radicale. Et la différence que moi je vois, c'est que nous, justement, l'épistémologie dont tout à l'heure je parlais, c'est cette épistémologie située où en fait on transforme les choses, où on utilise la dialectique. C'est ce qu'on a fait en fait toute cette heure-là, en montrant justement que derrière ce dispositif de reconnaissance institutionnelle se cache en fait autre chose. Alors que justement, les réactionnaires, eux, ce qu'ils souhaitent, c'est de conserver quelque chose. Ils ont les mêmes structures mentales en fait que la bourgeoisie. Simplement que peut-être qu'elles sont moins introduites dans la circulation du capital, alors que nous, il ne faut pas avoir ce genre de scrupules-là, mais pour ne pas avoir ce genre de scrupules-là, il faut aller vraiment dans l'analyse et revenir sur un mot que Filson n'aime pas, vraiment utiliser la dialectique.
5: Oui, pour ajouter quelque chose, et surtout pour préciser sur ce que tu viens de dire, effectivement, le fait que l'on partage cet espace critique de la bourgeoisie fait que quand nous, on critique donc l'écologie bourgeoise, on critique le fait que la bourgeoisie ne va pas très loin, se campe dans l'individuel alors qu'il faut revoir les choses de manière systémique, là où les autres parlent d'écologie punitive. De la même manière, nous, quand on critique la bourgeoisie ou donc la mémoire bourgeoise, on dit que la bourgeoisie, en fait, n'ouvre pas suffisamment les yeux. Les conservateurs, eux, ils disent, ils ouvrent trop les yeux, c'est de la repentance, vous êtes en train de vous autoflageller, etc., etc.
4: Exactement.
5: Et donc, cette clarté-là, la radicalité.
4: Et on voit la puissance de ça.
5: Exactement.
1: Mais du coup, rêve. Comment on fait pour retrouver la mémoire, une fois qu'on a dit ça, sans tomber dans ce piège ?
5: Non, mais en fait, ce qu'il faut rappeler, c'est que nous ne refusons pas la mémoire. De la même manière que nous ne refusons pas l'écologie. Au contraire, on a une approche écologique et on a aussi

0: par un terrain pour le CRA. Mais quand on inscrit dans un continuum colonial, quand on montre qu'en réalité, il y a des pratiques qui continuent et que le monde de l'esclavage est un monde qui a ordonnancé les rapports géopolitiques et les rapports sociaux d'une certaine manière, bah cet ordonnancement continue jusqu'à aujourd'hui et on peut voir que le plus jamais ça que devait être la commémoration doit être, ah, on avait dit plus jamais ça, donc quand dans une ville négrière, on ouvre une prison pour étrangers, on se dit plus jamais ça. Et donc, on est du côté de contre le CRA plutôt que du côté d'aller signer quelque chose pour le CRA.
1: Ouais, carrément. Et d'ailleurs, pour en revenir à comment retrouver la mémoire, qu'est-ce que ça veut dire très concrètement à Nantes? Ça veut dire qu'on ne peut pas donc accepter qu'une ville se raconte comme ville mémoire ou alors comme ville refuge, tout en construisant ou tout en acceptant de construire un CRA sans réaction, ou alors que la seule réaction qui soit donnée soit celle de dire qu'on s'y oppose à titre individuel en tant que femme et pas en tant que responsable politique. Il y a en ce moment une consultation publique hein, qui démarre à partir d'aujourd'hui sur le CRA, une consultation publique du fait de la du préfet de la préfecture de Loire-Atlantique pour dire que c'est un projet d'intérêt général. Donc en fait, retrouver la mémoire, c'est peut-être aussi, ça veut peut-être aussi dire qu'il va falloir qu'on se mobilise, qu'on refuse que cette consultation soit un simple alibi démocratique et qu'on puisse affirmer que la meilleure manière d'honorer la mémoire des déportés, des esclaves, des colonisés, ce n'est pas une gerbe de fleurs de plus, c'est de refuser les dispositifs qui continuent sur ce territoire en particulier, de trier, d'enfermer et de déshumaniser. Donc n'hésitez pas à suivre nous suivre sur les réseaux. On essaiera de se mobiliser sur cette consultation. Et n'hésitez pas non plus à nous rejoindre sur cette question parce qu'elle concerne tout le monde.
2: Exactement.
0: Non, c'est très important. Et de toutes les façons, on va mettre un lien sur la page de l'émission et puis on va partager soit sur Twitter, sur Instagram, etc. Il faut se mobiliser concrètement. Ça veut dire que de toutes les façons, cette question va être investie par la droite. Et je pense que ce n'est pas pour rien que la préfecture a posé la problématique sous un angle sécuritaire. Alors qu'il faut rappeler que les CRA, même quand on n'est pas d'accord avec, ce sont des procédures administratives et non judiciaires. Les gens qu'on y enferme ne sont pas des gens qui ont commis des infractions, ce sont des gens qui sont dans des situations donc de statut administratif qui sont encadrés par ces régimes d'expulsion. Donc, ce n'est absolument pas comme c'est encadré par la droite, par CNews, etc., etc., de toujours la figure de l'OQTF. C'est devenu même un substantif aujourd'hui.
2: Et qui a disparu depuis Raphaël Arnault.
0: Oui, oui. Avant, c'était « on te qualifie ». De personnes qui a reçu une OQTF. Maintenant, c'est un OQTF.
1: Ouais. Et d'ailleurs, ce qui est intéressant, c'est que le projet de construction du CRA qui va être construit à côté de la prison
2: à Carquefou,
1: à Carquefou, pose problème d'un point de vue écologique. Parce qu'il va détruire une zone humide, l'endroit où il va être construit. Et donc, il y a aussi une association
2: de riverains
1: qui s'oppose à ce projet parce que l'endroit même où on va le construire, pose problème en fait. Et donc, c'est intéressant de voir que ces deux projets sont liés. En fait, ces deux façons de voir le monde sont liées. Quoi.
2: Exactement. Et en plus, ils ont prévu le coup parce qu'à côté du, pas très loin du terrain, sont stationnés quasiment une compagnie de CRS. Parce que moi, je suis passé dans le coin par hasard. Je ne savais pas que c'était là-bas. Il y a une grosse compagnie de CRS qui loge sur place, au West Hotel de là-bas.
1: Et ce qui est étonnant sur ça, c'est qu'au début, ils avaient pensé à faire le projet du CRA à Bougnay, à côté de l'aéroport. Ouais. Parce que c'était beaucoup plus simple de les mettre, de mettre des personnes dans un CRA et aussitôt, sans que personne ne le sache, de les mettre dans un avion et de les expulser. Et la personne...
2: La maire de droite.
1: La maire de droite de Bougnay
2: a dit que c'était inhumain.
1: A dit, je n'accepte pas ce projet sur mon territoire parce que c'est un projet déshumanisant et je n'en veux pas. Alors que certaines se taisent pendant pendant 3 ans quasiment, après avoir été quémandé.

0: des forces de...
1: Mais une compagnie de CRS, ça n'a rien.
0: Voilà.
2: Oui, à cause de Morandini.
0: À cause de Morandini.
2: Oui, il était venu, lui mettre.
0: Ah ben oui, mais oui.
2: Accompagné de Darmanin.
1: Mais c'est bien de rappeler cette histoire.
2: Et même si on voit
0: le CRS,
2: c'était une promesse de Darmanin. D'ailleurs, lors de cette venue, c'est dans... après les rencontres des deux que Darmanin avait annoncé, donc la nouvelle compagnie.
0: Et que Nantes Métropole a republié sur son site, mot pour mot, le communiqué de Darmanin en mode il y a zéro problème en fait.
2: Effectivement. Ouais. Et d'ailleurs, c'est qu'il y avait une différence entre la prise de parole donc, de la municipalité à la sortie de ça, avec donc, le document qui a été publié sur...
0: sur Nantes Métropole.
2: Mais il faut rappeler aux Nantais que c'est fait en votre nom et pour votre compte. Donc,
0: on ne va pas dire...
2: pas coupable, mais il y a de la...
0: On ne savait pas. Et plus jamais ça.
1: Et peut-être pour terminer, est-ce que je veux... Les gens qui ont écouté cette émission-là... cette émission-là, elle est tirée en fait d'un texte qu'on a écrit. Qui va bientôt être disponible, je ne sais pas quand, mais...
0: Il s'appelle Militer dans une ville coloniale. Très bien, bah écoutez, merci Rêve, merci Sean Marquet, merci Moussa. N'oubliez pas qu'en ce moment, en plus, tout le monde se mobilise et tout le monde a de beaux discours parce que c'est les élections municipales.
1: Et le marché de Noël.
0: Et gardez en tête que c'est un projet qui... Enfin, on ne peut pas accepter ce genre de projet et ce genre de façon de voir le monde à Nantes. Donc, je pense que le projet de CRA sera décisif, en tout cas pour moi.
1: Exactement. Et on se dit à l'année prochaine.
0: On se dit, Inch'Allah.
2: Et quand tu dis décisif, c'est vraiment dans ces élections qui arrivent, il faut que ce soit une question politique.
0: Politique.
2: Parce que toute la volonté est là.
1: Pour pas le laisser au sous des mains.
0: Donc merci tout le monde, merci à vous qui nous écoutez, à vous qui refusez qu'on vous raconte que tout ça, c'est du passé. Cette émission s'appelait « Retrouver la mémoire », parce qu'on ne veut pas laisser la mémoire aux mains de celles et ceux qui l'utilisent pour se blanchir. Donc, à l'année prochaine. À l'année prochaine. D'ici là, restez lucides, restez critiques, restez attentifs et surtout, surveillez vos angles morts.
1: Voilà. Et restez frais aussi.
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4: 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Il est 20h.
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12: Bon, attention les gars, c'est arrive de blues en scie. Pour les changements, vous me regardez et vous essayez de me suivre, d'accord?
13: Il y a quelque temps, tu m'as dit que tu cherchais un son nouveau, hein? Bon, alors, écoute ça!
12: Bah, je crois que vous n'êtes pas encore prêts pour ce genre de choses.
14: Salut à toi, si tu reconnais ma voix, tu sais qu'ici avant c'était Electrocampus et que je m'appelle Jonathan. Une émission où on partait à la découverte de la musique électronique, un genre, un pays ou une ambiance. Mais ce soir on change un peu la lumière, on garde la même maison, les mêmes murs, le même amour du son, mais on bouge un petit peu les meubles, on déménage. Je te souhaite la bienvenue dans Fréquence du Monde. Ici, on explore les musiques électroniques autrement, pas comme des historiens comme avant, mais comme des voyageurs. Chaque émission, ça va être trois escales. La première, on aura le voyage électronique, où on pose le décor, on raconte comment un son est né, dans quel contexte, dans quel souffle. Ensuite, on aura la capsule numéro 2, qu'on va appeler « Sample-moi ça », où on s'amuse à suivre la trace d'un fragment, d'une boucle, d'une voix, d'un souvenir, parce que dans la musique électronique, rien ne se perd, tout se transforme. Et on finira par le tour du monde du BPM, battement par minute, où on quitte le studio, on part écouter comment ce son-là, ce même battement, résonne dans d'autres cultures, dans d'autres pays, dans d'autres continents. Et pour ce premier épisode, on va commencer par la base, la musique qui a ouvert la voie à toutes les autres, qui a mis du cœur dans les machines, qui a mis de la lumière dans la nuit. On va parler de la house, donc installe-toi confortablement et bienvenue dans Fréquence du Monde. Ok, ferme les yeux un instant. Imagine une boule à facettes suspendue au-dessus d'une piste moite, des chemises ouvertes, des pantalons à pattes d'éléphant, des regards qui brillent dans la pénombre, et cette basse qui tourne sans s'arrêter.

Voilà, c'est ici que tout commence, le disco. On est à la fin des années 70. New York, Philadelphie, San Francisco, des villes fatiguées, des vies cabossées, mais la nuit, la lumière revient. Parce que le disco, c'est plus qu'un style musical, c'est une promesse. Celle d'un endroit où tout le monde a le droit d'exister, où la différence devient beauté, où les minorités noires, latinos, gays trouvent enfin un refuge. Là, dans les clubs, les DJ deviennent des conteurs. Larry Levan au Paradise Garage, Nicky Siano aux Galeries, David Mancuso au Loft. Ils passent pas des disques, ils construisent des voyages. Les mix durent des heures, la sueur perle sur les murs et dans la salle un morceau revient comme une prière.

Ce morceau, c'est l'hymne d'une génération. Des cordes, des cuivres, une pulsation régulière, un message simple. Love is the message. L'amour comme seule résistance possible. Mais en fait, dehors, l'Amérique, elle grince. Crise économique, chômage, racisme, conservatisme. Une partie du pays n'en peut plus de voir ses communautés s'amuser, s'aimer librement, danser ensemble. Et un soir, la fête explose. Excusez-moi. On est le 12 juillet 1979 à Chicago pendant un match de baseball et en fait sur le terrain un animateur radio organise la Disco Demolition Night. Et en fait le principe c'est que chaque spectateur devait ramener ses disques de disco pour les faire exploser. Des milliers de vinyles vont voler en éclats, la foule rit, hurle, danse sur les décombres. Officiellement c'était une blague, mais quand tu regardes les images tu comprends que c'était pas juste le disco qu'on veut enterrer. C'est tout ce qu'il représente. La liberté, la diversité, la joie des minorités. Et après ça les radios vont couper le son. Les labels ferment, les clubs se vident, mais dans la nuit, sous la cendre, le feu continue de couver. Et quand la surface se tait, c'est souvent sous terre que les choses recommencent à vivre. On est en 1980 à Chicago, une ville au ralenti. Les usines ferment, les gens partent, mais dans les sous-sols, quelque chose se passe. Quelques DJ bricolent des sons nouveaux, et en fait, ce sont des enfants du disco fascinés par les machines et les sons venus d'ailleurs.

Kraftwerk, c'est un groupe allemand, tout droit sorti du futur, pas de guitare, pas de batterie, juste des ordinateurs, des voix de robots et une précision mathématique. Et c'est pas encore de la house, c'est pas encore de la techno, c'est une expérience sonore. Imagine-toi dans un club de Chicago à cette époque. Les murs tremblent, le son est brut, froid, métallique, et au fond de la salle, un DJ comme Frankie Knuckles ou Ron Hardy se dit « Ok, s'ils arrivent à faire danser des robots, nous on va faire danser la foule avec des robots. » Alors ils reprennent la base du disco, enlèvent les paillettes, gardent le groove et laissent les machines respirer. Et c'est la naissance d'un nouveau son, plus brut, plus physique.

ce morceau, On and On de Jess Sanders, c'est un peu la première pierre. Le premier vinyle de House. Une boîte à rythme, tout est fait maison, un synthé, une basse qui rebondit et surtout cette sensation que le son ne finit jamais. Et comme souvent, un son finit toujours par trouver sa maison avant d'avoir un nom. Alors viens, on quitte les sous-sols de Chicago et on entre dans un lieu légende. Bienvenue au Warehouse, un club discret, sans enseigne. À l'intérieur, la lumière est chaude, le son est rond, et derrière les platines, un homme sourit, Frankie Knuckles. Ce morceau, Your Love, c'est la carte postale du lieu. Une basse hypnotique, une voix qui monte, un beat qui s'installe comme une respiration. Le Warehouse, c'est plus qu'un club, c'est une maison, un sanctuaire pour tous ceux qui voulaient plus être dehors. Ici, tout le monde est accepté, on danse, on transpire, on s'enlace et pendant quelques heures, le monde devient un peu plus doux. Et c'est d'ailleurs là que la house trouve son nom. House, parce qu'il vient de Warehouse. Mais surtout parce qu'elle offre une maison à tous ceux qui n'en ont pas. Et ce qui est beau, c'est qu'au fil des nuits, ce son devient un langage universel.

Alors avant de quitter Chicago, on va tendre un peu l'oreille. La house, c'est d'abord une matière, un assemblage de sensations, et pour comprendre ce qui fait son charme, il suffit d'écouter les quatre éléments qui la font respirer. On a d'abord le battement, donc ça c'est le cœur de tout. Comme un battement de cœur amplifié, c'est lui qui t'attrape, qui te cale, et une fois que ton corps a compris le tempo, t'as plus besoin

Ce morceau, c'est l'énergie pure, mécanique, simple, mais joyeux. C'est un moteur qui donne envie de bouger sans réfléchir. Ensuite, on a le piano. Dans la house, il fait pas le malin, il joue pas vite, il éclaire. Quand il entre, c'est comme si quelqu'un ouvrait les volets d'un club sombre.

c'était Gypsy Woman de Crystal Waters. Trois notes, un sourire et tu sens la lumière. C'est le moment où tout le monde lève les bras. Ensuite, on a la voix, celle qui vient du gospel, de la soul, des voix puissantes, sincères, qui parlent d'amour, de foi et de renaissance.

C'était la chanson That's the Way Love Is de Ten City. La voix house, elle cherche pas la perfection, elle cherche la vérité, et c'est pour ça qu'on y croit. Et pour terminer, on a la chaleur, la basse. Celle qu'on remarque pas tout de suite, mais qu'on sent dans le ventre. Elle frappe pas, elle enveloppe. C'est le lien entre la machine et le corps. Et ce qui fait qu'au bout d'un moment, tu danses plus sur la musique, tu danses avec elle. Voilà, maintenant tu sais d'où elle vient, comment elle respire. La house, c'est la mémoire d'une liberté volée. Et dans la capsule suivante, on va ouvrir cette mémoire. Écouter les boucles, les fragments, les souvenirs. Parce que la house, c'est aussi une archive du monde. Une musique qui sample la vie. Donc, bienvenue dans la suite. Sample-moi ça. La house, on l'a vu naître. Maintenant, on va l'écouter se souvenir. Parce que la house, c'est aussi une mémoire. Chaque morceau cache un écho du passé. Un petit fragment d'une histoire qu'on découpe, qu'on transforme et qu'on fait revivre autrement. Et tu vas entendre ce que ça veut dire concrètement. L'original, puisque les producteurs en ont fait. On va faire parler les boucles. On va commencer par les chansons Beautiful People et Deep Inside. On est au début des années 90, un studio new-yorkais, la lumière basse, casque sur les oreilles, Barbara Tucker pose sa voix sur un groove, c'est Beautiful People.

Tu l'entends ? Cette voix qui te parle droit au cœur, les chœurs, les langues gospel, la salle qui s'ouvre. Et là, Louis Vega, sous l'alias Hard Drive, prend un fragment de sa propre session d'enregistrement avec Barbara et y garde trois mots. Il coupe tout le reste et il laisse la boîte à rythme respirer.

La phrase devient pulsation. La voix n'explique plus, elle propulse. Même source, autre usage. Le gospel du morceau d'origine se condense en un mantra house. Fait pour le corps, taillé pour le club. On continue avec le deuxième groupe de chansons. Love Sensation et Rad on Time. On est dans les années 80, on a une voix. Loleatta Holloway. Donc c'est une diva soul qui est enregistrée pour les clubs et pas pour les radios.

Cette voix, c'est de la pure énergie. Elle chante l'amour, la fièvre, la liberté et un jour, deux producteurs italiens tombent dessus. Ils découpent le refrain, ils le hachent, le recalent sur un beat rapide et ça donne ça.

0: C'est devenu un tube mondial. Mais il y a un petit problème dans ce sample. La chanteuse, elle n'a pas été créditée au départ. Le sample a été fait sans son autorisation. Et pourtant, sans sa voix, ce morceau n'existerait pas. Puisque c'est ça qui a fait tout le succès de cette chanson. Et cette histoire, elle résume bien l'esprit du sample. On reprend, on transforme, mais il ne faut pas oublier d'où ça vient et il ne faut pas oublier de créditer. On enchaîne rapidement avec le troisième groupe de chansons. Donc, Women of the Ghetto et Rose Rouge. On est en 1969. Marlena Shaw, donc c'est une chanteuse de jazz, et en fait sur scène, elle parle à son public, elle leur demande de rester unis, debout et dignes.
1: I want you to get together. Put your hands together one time and help me pray for one sinner from the ghetto. Oh Lord, we call him Harold Jones and he plays drums. 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They appreciate you, Harold Jones, and playing bass, Lord. You know that he's a sinner.
0: C'est pas un morceau de danse, c'est une déclaration, c'est un discours. Et 30 ans plus tard, un producteur français, Saint-Germain, tombe sur cette voix. Il l'isole, il la fait tourner en boucle et il construit tout un morceau autour d'elle. Écoute.

T'entends ? C'est la même chose en accéléré. Le jazz devient groove, la voix devient moteur. C'est du sample élégant, respectueux, c'est une transmission et pas une imitation. On enchaîne avec le dernier groupe de sample et là c'est le plus connu. Mais alors il faut bien tendre l'oreille quand même hein, sur la... la musique de départ. C'est un morceau oublié de 1979, donc Eddie Jones, More Spell on You.

C'est un groove funky, typique de l'époque, avec une basse ronde et des cuivres joyeux. Personne ne s'en souvenait vraiment, jusqu'à ce que deux Français, en l'an 2000, complètement inconnus à ce moment-là, je rigole, ils sont pas du tout inconnus à ce moment-là, ils portent deux casques, pour vous donner un ordre d'idée, et ils vont juste faire renaître le son, c'était les Daft Punk.

Et voilà, le sample devient hymne planétaire, un riff, une pulsation et cette impression d'éternel recommencement. Le titre dit tout, One More Time. Encore une fois, la mémoire qui tourne, le passé qui devient futur. Et tu vois, le sample, c'est pas une technique, c'est un dialogue, une conversation entre les époques. Et ce qu'on entend dans la house, ce sont des générations qui se répondent. Des voix soul, des groupes funk, des fragments disco qui renaissent dans les machines des années 80, 90, 2000 et encore aujourd'hui en 2025. C'est un héritage vivant, une boucle qui dit « En fait, on n'a rien inventé, on continue ce que d'autres ont commencé ». Et ce qui est beau, c'est qu'à force de tourner, cette musique finit par rassembler les époques autant que les gens. Et maintenant, on quitte le studio. On ferme les platines, on prend l'avion parce qu'après avoir traversé le temps, la house va traverser la planète. Donc prochaine escale, le tour du monde du BPM. Ok, on a assez dansé entre les disques. Il est temps de sortir du club, de prendre un peu d'air. Donc viens, on monte ensemble dans l'avion. Regarde par le hublot. La ville s'éloigne, les lumières deviennent des pixels, le monde est une platine géante et nous on va suivre le battement. Bienvenue dans le tour du monde du BPM. Un voyage pas dans la vitesse, hein, mais dans les nuances du même groove. De Chicago à Paris, de Johannesburg à Séoul, on va sentir comment un même battement peut changer de couleur. On atterrit à Manchester fin des années 80. Il fait gris, il pleut comme d'habitude en Angleterre, mais sous la grisaille, quelque chose chauffe. Des DJ rentrent d'Ibiza avec des disques de Chicago dans leurs valises. Et quand ils les jouent ici, dans les entrepôts, les gens deviennent fous.

Tu vois, c'est hypnotique, humide, un peu brumeux. Et la house anglaise, c'est ça. C'est un groove intérieur. Les clubs deviennent des refuges, les champs deviennent des dance floors, et c'est la naissance de la rave culture. Des milliers de jeunes qui dansent dans la boue, les bras levés, comme si le battement était une révolte. Et après ça, maintenant, on part direction Paris. Le ciel s'éclaircit, et tu sens déjà cette élégance dans l'air. L'élégance à la française. Regarde, imagine-toi. Paris la nuit. Des néons bleus, des taxis, des verres de vin renversés sur les platines. Et au fond d'un club du Marais ou du Rex, un jeune producteur tourne des potards et polit le son comme un bijou.

La French Touch, c'est ça. La même base que Chicago, mais passée au mixeur de l'élégance à la française. Les producteurs, donc comme Daft Punk, Cassius, Étienne de Crécy, Butterbass, vont reprendre en fait la chaleur du disco, mais ils vont la filtrer, la compresser, la rendre un peu luxueuse. C'est de la house avec du style.

Et t'entends ? C'est propre, c'est brillant, c'est précis. Là où Chicago jouait brut, Paris joue la lumière, la texture, le détail. C'est vraiment une composition beaucoup plus complexe et beaucoup plus travaillée que la house originale. C'est une house raffinée, presque cinématique. Et au-delà du son, il y a une attitude. La French Touch, c'est une façon d'être en fait. Élégant sans être froid, populaire sans être vulgaire. Allez, on reprend la route. Prochaine escale, direction le sud, là où le soleil tape plus fort et où le BPM ralentit pour mieux respirer. Regarde par le hublot. Il y a des plaines, des villes, des gens qui bougent au rythme du soir. On atterrit à Johannesburg, berceau de l'Afro House.

C'était la chanson de Black Coffee, We Dance Again. Tu vois, les basses roulent comme des vagues, les voix chuchotent plus qu'elles ne chantent, et c'est une musique lente, chaude, et une musique organique. Ici, la house, c'est pas un style, c'est une manière de vivre. En Afrique du Sud, les DJ disent souvent « on compose pas, on invoque ». Et chaque track est une offrande, un rituel. La fête devient une cérémonie du présent. On enchaîne avec une minute de la chanson « Find You » de Da Capo.

Tu sens cette chaleur? C'est la même structure qu'à Chicago, mais le souffle, il vient pas des machines. Il vient du sol. C'est une house du corps et du cœur. Et juste à côté, on a un nouveau courant que j'adore personnellement. Il est lent, il est lumineux, il est hypnotique. C'est l'amapiano.

Ça, c'est l'amapiano. Un groove tranquille, un piano qui flotte, des voix qui se répondent comme dans une conversation d'été. Pas de précipitation, pas de drop, juste un battement qui respire. Et honnêtement, quand j'écoute des musiques comme ça, je me vois très bien sur une plage avec un petit mojito dans la main, tu vois. Ici, on danse pas pour s'épuiser, on danse pour durer. On bouge lentement, on sourit longtemps, et c'est presque une philosophie. Prendre son temps, écouter le battement, laisser la fête respirer. On repart, on remonte dans l'avion et cette fois direction l'Est, là où la house devient mystique et se mêle au son du désert. On est au Moyen-Orient, donc ferme les yeux, imagine un coucher de soleil sur les dunes, des gens qui dansent pieds nus, le vent qui joue avec les nappes de synthé.

c'est la Desert House, ou autrement appelée l'Oriental House. Et les producteurs comme Bédouin ou Satori vont venir y ajouter en fait des instruments traditionnels comme le oud ou la derbouka. Donc maintenant cap à l'est encore, on traverse la mer et les néons vont remplacer le sable. Bienvenue à Séoul. Ici, la house, elle est jeune, elle est féminine, elle est futuriste. Les clubs sont des galeries et les DJ booths sont des œuvres d'art.

ce morceau, c'est un sourire, c'est un rayon de soleil électronique. Et Peggy Goo, que j'adore diffuser si vous étiez déjà fidèle de Electro Campus, que je diffusais tout le temps, elle a dit un jour, je veux que ma musique soit comme un souvenir du soleil. Et ça, c'est beau, ça, ça fait danser, ça donne envie, c'est trop bien. Mais la Corée, c'est aussi la solitude des grandes villes, les néons et la nuit qui durent. Et là, le son devient plus froid, plus minimal.

Là, t'as une voix qui chuchote, une rythmique qui respire, une émotion retenue. C'est la house introspective. Allez, on remonte maintenant vers le nord, puis on part vers l'ouest. Encore une boucle, encore un battement, et déjà on voit les lumières de l'Atlantique. Regarde, on est de retour au-dessus des nuages. Sous nous, la planète pulse. Des milliers de villes, des millions de cœurs, et un seul tempo qui les relie. Le même qu'au début, le même depuis Chicago. La house, c'est pas un style, c'est un langage universel. Une maison qu'on construit ensemble, avec un kick, avec une basse, et un sourire partagé. Mais voilà, toutes les bonnes choses ont une fin. On vient de passer une heure ensemble à voyager dans la house. On a commencé à Chicago, là où tout a commencé, avec les clubs, les machines et les premiers DJ. On a parlé des voix, des samples et de ces morceaux qui traversent le temps et de tous les endroits où la house a trouvé une nouvelle vie. À Londres, à Paris, à Johannesburg, à Séoul. On a vu que peu importe le pays, il y a toujours le même battement, le même groove, la même envie de danser ensemble. Parce que la house, au fond, c'est pas juste un son. C'est une façon de rassembler les gens et de se sentir bien. Et si t'écoutes bien, tu verras que ce rythme-là, il est partout. Et voilà, fin du voyage. Merci à toi d'avoir écouté cette émission de Fréquences du Monde. On se retrouve comme d'habitude, ou pas comme d'habitude, parce que c'est une nouvelle émission, chaque quatrième lundi du mois, pour continuer à explorer ensemble les sons qui font danser la planète. Et si tu as envie de réécouter l'émission, elle est rediffusée une heure après sa diffusion sur le site campus-clermont.net ou sur les plateformes de streaming. Je te laisse avec un petit mix, un petit DJ set maison que j'ai fait sur le thème de l'Afro House, l'Oriental House et l'Amapiano. Merci en tout cas de m'avoir accompagné. C'était Jonathan dans Fréquences du Monde.

0: 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Il est 21h.
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4: Bonsoir, il est 20h sur Radio Campus 88.3. Et vous êtes sur l'émission Contreflow avec moi-même Zéro et Margot.
5: Salut.
4: Salut, comment ça va?
5: Ça va bien.
4: Alors du coup, Contreflow, l'émission qui met en avant le rap fait par des meufs, des queers, des marginaux. Donc des personnes qui ne correspondent pas aux normes dominantes cis-hétéro, donc des profils alternatifs, avec des textes engagés, c'est eux qui questionnent la normalité et repoussent les limites du rap mainstream. Donc nous, notre principe, c'est qu'on écoute, on partage et on met en lumière c'est eux qu'on n'entend pas assez ailleurs. C'est plutôt
5: clair. C'est ça, bravo.
4: J'ai bien appris mon
5: oui,
4: texte.
5: Oui, c'est bien récité. Non, mais puis on peut préciser que c'est notre première émission 2026 où on est deux.
4: Oui, c'est
5: officiellement,
4: vrai.
5: Ça y est, c'est reparti.
4: Parce que tu as dû gérer toute seule la dernière émission.
5: Ouais, mais ça allait, j'étais là.
4: Et du coup, on sera présente, du coup, tous les mercredis, entre 20h et 21h.
5: C'est là, ouais.
4: Et du coup, on va commencer cette émission avec un gros feat avec... Dis-moi si je prononce très mal parce que...
5: Vas-y, je sais pas forcément prononcer.
4: Je sais pas si on dit Chila ou Chila, pour moi c'est Chila.
5: Ouais, je pense, ouais, ça sonne mieux en tout cas.
4: Ça sonne mieux. Ouais, Chila, Davinor, Vicky R, Le Juice et Bianca Costa.
5: C'est ça.
4: Est-ce que tu en parlais avant ou...
5: Ouais, je peux en dire deux mots, comme ça c'est fait. Et ouais. Puis après, tu pourras parler de ton morceau ensuite, ce sera peut-être plus fluide. Ouais, du coup, moi, c'est un morceau dont j'avais parlé à l'émission d'avant, donc pas la dernière, mais celle d'avant, quand c'était encore 2025. En fait, c'est un morceau qui a été produit à l'occasion d'un documentaire qui avait été produit par Canal+. C'est un docu qui date d'il y a 4 ans, qui s'appelle « Reine pour l'amour du rap ». Et en fait, ça racontait l'aventure de ces 5 rappeuses françaises qui produisent un son toutes les 5. Et c'est un peu leur processus de production, de la musique et tout ça. Je ne l'ai pas encore regardé malheureusement. Il est dans ma liste de vidéos à regarder. Il est plus dispo sur Canal+, mais par contre, je n'ai pas l'impression. Parce que quand on va sur la page sur Canal+, il dit que ce n'est pas disponible, page introuvable, enfin bref. Mais du coup, il est quand même disponible en entier sur YouTube. Et ça, ça fait plaisir. Mmh. Et il dure un peu plus d'une heure. Et voilà.
4: Du coup, allez checker absolument ce genre de contenu.
5: Ouais. Moi, il faut absolument le regarder et je me le dis à moi-même aussi. Il faut que je me cale une heure un jour où je regarde ça, quoi.
4: Eh ben, écoute, je peux lancer du coup.
5: Allons-y, ouais.
4: Let's go. Hop là.

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0: C'était Potion magique de Fanny Poli. Et juste avant, c'était Aou qui vient du documentaire Rennes avec Sheila, Chila, Davinor, Vicky R, Le Juice et Bianca Costa.
1: Oui. J'attendais ton regard de validation, je valide.
0: Oui, du coup, pendant qu'on écoutait, ça m'a fait penser. C'est un documentaire qui, je trouve, montre très bien la collaboration, de rappeuses de façon, on va dire, concrète et qui est plus éloignée, on va dire, des clichés qu'on met en avant sur... Ouais, bah les meufs dans le rap, elles sont toujours en mode de compétition à fond et ouais. Tout, entre elles et tout.
1: Ouais, bah c'est un sujet qui revient souvent sur la table quand on parle des rappeuses, des rappeuses dans le rap. Enfin oui, des artistes meufs dans le rap en tout cas. Mais en fait, le truc c'est que il y a plusieurs occasions comme ça, des plateformes et tout qui sont dédiées aux meufs dans le rap pour justement faire des featuring entre elles pour un peu genre appuyer la sororité dans ce milieu là et en fait ce qu'on oublie aussi c'est que en fait c'est nul d'en faire de parler toujours que de ça quand on parle des rappeuses en France et tout et en même temps faut pas oublier qu'en fait ça existe dans le milieu du rap tout court et qu'en fait le fait de ce distraque et tout des compètes des rappeurs les uns contre les autres c'est en fait dans tout le milieu du rap. Carrément. Et que ça fait partie de la culture rap malheureusement hein, même si c'est un peu bête et moi je trouve que c'est ça pas très constructif pour n'importe qui que ce soit pour les meufs ou pour les autres mais du coup c'est ce morceau là il fonctionne bien pour ça et après j'ai appris aussi que en fait il y a eu un clash entre Le Juice et Davinor, je crois, après ce morceau-là, et que du coup, maintenant, elles font plus de feat.
0: Okay,
1: du coup, c'est la réalité aussi, tu vois. Oui, il y a des rappeuses qui ont des clashs et qui, du coup, se mettent des bâtons dans les roues, et en même temps, c'est pas nouveau non plus, et c'est un peu le milieu du rap, même si on est bien d'accord que ça les dessert et qu'il n'y a pas besoin de ça, en plus de tout le... Tous les handicaps que t'as quand t'es une meuf et que tu fais du rap, quoi.
0: C'est ça, c'est que déjà la place des meufs et autres minorités est déjà compliquée dans le rap.
1: Ouais.
0: Mais en plus, du coup, s'il n'y a pas cette sororité...
1: Ça marche.
0: c'est encore plus compliqué, en fait, de se trouver une place.
1: On est bien d'accord que c'est un peu nul, ouais.
0: Mais bon... c'est aussi le game, je pense qu'on parlera un peu de ça aussi, en tout cas pour le francophone particulièrement, il y a plein de chiffres aussi qui sont mis en avant par différents labels en mode, personne ne laisse la place en fait à ces personnes-là.
1: Ouais.
0: On va peut-être continuer, est-ce que tu voudrais parler de Ezek?
1: Tu voulais pas forcément parler de Fanny Poli de manière générale en plus parce que t'en as pas dit forcément trois mots mais
0: ah oui c'est vrai avant d'enchaîner. C'est vrai pardon du coup c'était c'était Fanny Poli avec Potion magique et Fanny Poli c'est une vieille de la vieille on va dire au niveau génération genre du coup c'est une artiste qui est pluridisciplinaire et qui est originaire des Alpes-Maritimes. Et elle a découvert le rap, enfin le hip-hop plutôt, principalement avec la danse, avant du coup de faire de la musique. Et ça a été la première meuf à intégrer le collectif Secret Connection. Connection, je sais pas comment on dit.
1: Aucune idée, je connais pas.
0: Merde.
1: Je peux pas t'aider.
0: Mais en tout cas, c'est un gros groupe et c'est vraiment une étape super importante qui l'inscrit dans une ligne, une lignée de rap conscient et engagé. Et donc son album Toute une histoire en 2019 qui inclut du coup Potion magique c'est un morceau ancré dans une approche rap qui mêle réflexion sociale rime personnelle et flow qui est pour moi assez travaillé et Fanny Poli elle se limite pas à juste être rappeuse, elle est également danseuse coach sportif, et elle garde une vision du hip-hop qui est vraiment intégrée avec la politique, le collectif, etc. Et donc elle est vraiment une pionnière, on va dire, féminine dans le rap français, qui reflète vraiment une expérience, je dirais old school,
1: Ouais, c'est un peu ça.
0: Pour moi, c'est le flow vraiment old school, etc. Du hip-hop, vraiment comme une culture globale. Je sais pas si toi, t'as ressenti ça, en tout cas.
1: Ouais, je trouve que ça fait bien rap conscient, 90-2000.
0: Ouais, c'est ça.
1: Et
0: c'est
1: encore,
0: vraiment,
1: là, je pense que c'est pas son morceau le plus vieux non plus qu'elle a dû sortir. Mm-hmm. Mais ouais, ouais, carrément.
0: Mais tu sens,
1: je vois la vibe.
0: Et du coup, est-ce que tu veux me parler de Ezek avant ?
1: Eh bien oui, du coup, moi j'avais sélectionné un morceau de Ezek qui est du coup une artiste qui est un peu pluridisciplinaire aussi. Ça m'a fait rire parce que du coup, pour me remettre un peu en tête le contexte de l'artiste et tout, je suis allée sur sa page Instagram parce que c'est vraiment là-dessus que je découvre pas mal d'artistes. Mmh. Et vraiment, elle se définit comme afro-futuristique trap star.
0: Oh wow.
1: C'est trop stylé, je trouve.
0: La classe.
1: Voilà, du coup, c'est une artiste trap qui est basée en Île-de-France et voilà, elle fait des sons du coup qui jonglent entre l'afro et la trap, quoi. Et en fait, elle a fait partie de l'orga de la Trap House, qui était du coup un lieu dédié à la trap à Paris et qui organisait des soirées Trap House souvent. Et c'était un lieu un peu underground qui mélangeait culture... culture hip-hop, culture underground, avec des performances et tout, ça avait l'air assez stylé. Je sais pas si c'est toujours d'actu, mais en tout cas, elle a fait partie de la co-orga de ça. Mmh. Puis voilà, c'est à peu près ce que je pourrais dire. Elle vient de sortir un nouveau projet là, qui s'appelle African Baddest Beach, et je l'ai pas encore sélectionné, je l'ai pas encore écouté, mais peut-être qu'on le partagera une autre fois ici.
0: Mmh. Et du coup, on va s'écouter Hustler.
1: Ouais.
0: Très bien. Et bah du coup, on écoute Hustler de Ezek.

0: Léo musique dans la VK. Ok. Écoute ça, écoute ça. On va casser les codes, on va casser les codes.
1: Ça va commencer ici.

0: C'était Cobra de Léo et juste avant c'était Hustler de Ezek.
1: Ouais.
0: J'attends toujours ton approbation,
1: Je veux
0: je
1: dire
0: sais
1: ça
0: pas
1: à chaque
0: pourquoi,
1: fois.
0: mais ouais.
1: Oui.
0: Et du coup, pour parler un peu de Léo, alors c'est très mystérieux et c'est quelqu'un qui sort un peu de l'underground et qui se fait beaucoup critiquer sur le réseau, mais à part avoir des avis négatifs, on a très peu d'informations
1: Ah ouais?
0: bah, sur lui. Ouais. Bah, un peu comme DB, bon, DB qui a quand même plus de notoriété, je pense, que Léo, mais qui se fait beaucoup harceler parce que bah, les personnes qui assument ce côté genderfuck,
1: Ouais.
0: forcément, ça passe pas pour tout le monde.
1: Ouais.
0: Mais on a quelques informations. Donc ça, c'est un titre qui s'inscrit bah, vraiment encore une fois dans un rap qui est assez indépendant, qui emprunte un style qui est assez varié. Pour moi, c'est vraiment un rappel du cloud rap avec vraiment ce truc introspectif. Je sais pas si toi, t'as connu un peu ce truc cloud rap.
1: Ben non, justement, je crois qu'on en avait parlé l'autre fois, mais moi, cloud rap, ça me parle pas
0: Ouais,
1: spécialement.
0: les rappeurs. SoundCloud, ce genre de truc, ouais.
1: Ok.
0: Et bah, même si on, du coup on trouve pas beaucoup d'informations, on sait que bah, je crois qu'il y a 5 singles, même pas, à son
1: Ah oui.
0: actif. Donc ouais, vraiment personne très récente, etc. Et voilà, donc j'ai pas plus de choses à dire parce que bah, effectivement il y a très peu d'informations. Est-ce que du coup on continue? Est-ce que tu as envie d'écouter quelque chose en particulier ou est-ce qu'on continue de manière logique?
1: Alors bah si tu veux, moi j'ai, alors je crois que je l'avais mis dans ma liste. Ouais, j'ai un petit peu plus
0: Blaze?
1: bas justement, ça ferait un peu le lien avec Léo.
0: Ouais.
1: J'avais mis un son de MC en featuring avec Pinky, ça s'appelle Les Deux. Et normalement tu l'as un petit peu plus bas. Je
0: Alors.
1: l'avais justement sélectionné parce que je l'avais découvert. Je crois qu'il a été. C'est un son qui a percé
0: Ah
1: un
0: oui.
1: peu, soit sur TikTok, soit sur Insta, soit un peu les deux. Mais je crois que c'est plus TikTok quand
0: Ça me dit
1: même.
0: quelque chose aussi, ouais,
1: Et
0: carrément.
1: il est devenu un peu viral là il n'y a pas longtemps. Et justement, c'est un gars qui parle dans ce morceau-là, en tout cas, ouvertement de sa bisexualité, tu vois. Et du coup, ça a percé, entre autres,
0: Ah oui,
1: grâce à ça.
0: ça y est, ça me dit quelque chose. C'est quelqu'un qui fait un peu du tech rap.
1: Ouais, ouais,
0: Ouais,
1: ouais,
0: carrément.
1: ouais, ouais.
0: C'est
1: Il est un peu, bah, ce morceau-là, il est déjà un peu, il mixe vachement un peu des sonorités électro avec le rap. Et je suis pas allée trop écouter les autres sons qu'il fait, mais oui, il part un peu de la scène plutôt électro-techno, lui. Et il fait du rap par-dessus. Et voilà, et là, du coup, ce son-là, pour moi, ça, c'est aussi un autre exemple d'une personne qui prend le risque de s'exposer avec ce sujet-là. Et pour le coup, lui, ça a pété de fou. Alors après, je sais pas, peut-être qu'il s'est pris aussi plein d'autres choses dans la tête à
0: Ouais,
1: l'occasion, hein,
0: carrément.
1: sûrement. Mais
0: Ouais.
1: voilà, ça fait du bien d'entendre ça aussi.
0: Bah, moi je l'ai connu pour un de ces sons justement où c'est juste en mode non monsieur je ne prends pas de drogue ou un truc comme ça et genre c'est un refrain très peps
1: Ouais.
0: sur de la techno et genre du coup tous les teufeureuses étaient en mode let's go et il
1: Il nous en faut
0: y a
1: pas
0: eu la
1: plus.
0: suite en mode bisexualité et du coup ça a tranché en deux un peu
1: Ouais,
0: bah,
1: bah
0: la
1: ouais.
0: communauté en mode oh, ok bon
1: Ouais.
0: encore un gars qui fait chier mais ouais carrément. Eh bah écoute, on va s'écouter les deux. T'as pas d'infos sur Pinky par hasard? Parce
1: Bah
0: que moi je
1: non,
0: ne
1: pas
0: connais pas
1: trop.
0: du tout. Ouais, c'est
1: J'ai pas
0: ça.
1: pris le temps, j'avoue, de d'aller fouiller de ce côté de cet artiste-là.
0: Et ben bah, on
1: Sorry.
0: va quand même s'écouter du coup les deux avec Pinky et de MC, du coup.

0: Alors, le son ne marche pas. Très bien.
1: Ça fait comme le toit sur Deezer, non?
0: Exactement.
1: Ah, punaise. Mais la dernière fois, quand ça faisait ça, moi, j'attendais un peu que la page se charge. Et quand je lançais le morceau, ça se rechargeait.
0: Et ben, en attendant,
1: ou
0: on
1: est-ce
0: va
1: qu'on passe autre chose?
0: écouter une autre musique. C'est les risques du métier.
1: Ouais.
0: Alors, est-ce qu'on a déjà écouté Amalia? Il me semble que oui.
1: Je crois que je l'avais mis au tout début, ouais, ça faisait partie de mes premières. Après, on a écouté un son d'elle, hein, donc bon.
0: Et
1: C'est
0: ben,
1: dommage.
0: on va se réécouter un petit son d'Amalia. Ça s'appelle Laisse tomber. Moi, Amalia, je l'ai connue vraiment par hasard parce que ça va être très anecdotique, pardon. Je parle de ma vie, mais j'avais gagné jadis naguère quand j'étais étudiant
1: D'accord.
0: une place pour Aloïs Sauvage.
1: Ah oui.
0: Et du coup, la première partie, c'était Amalia. Qui faisait du petit ukulélé trop mimi en rappant et tout. Et donc
1: Trop bien.
0: j'ai connu cette chanson du coup à Orléans même. Donc on va s'écouter Laisse tomber d'Amalia en attendant que tout refonctionne.

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2: Donc, c'était les deux en feat avec Pinky de MC.
3: Yes, c'était très jouissif comme morceau.
2: Merci. Un peu plus de techno.
3: Oui.
2: Mais en vrai, de plus en plus, je trouve que dans le rap actuel, on a des parties techno qui marchent extrêmement bien.
3: Ouais.
2: Bah, notamment Lee, qui va sortir un album bientôt.
3: Ah ouais?
2: Parce que du coup, j'ai eu la chance de venir. Écouter un concert avec Lee et DB sur Paris il y a quelques jours.
3: Trop bien.
2: Et donc les deux en fait ont du coup fait des morceaux qu'ils allaient sortir. Et c'est marrant comment il y a cette envie justement de relier un peu la techno à fond en fait avec le rap.
3: Ouais, il y en a plein qui commencent à y aller là. Ouais, ouais, ouais.
2: Donc après apprendre ou pas, mais donc ça promet énormément.
3: Trop bien
2: pour les artistes
3: pour notre
2: qu'on aime.
3: Grand plaisir.
2: En attendant, on fait pipi énormément sur Deezer qui nous a lâché. À qui donnons notre argent?
3: Aïe aïe aïe. En plus, je viens tout juste de passer de Spotify à Deezer exprès pour aller quitter Spotify aïe. Parce que Deezer c'est français.
2: Ah oui.
3: Tout ça pour ça quoi. Super.
2: Moi, j'avoue que je craquais déjà Spotify et maintenant je craque Deezer évidemment à choisir. Mais
3: oui.
2: J'espère déjà qu'ils sont mieux payés que Spotify.
3: Ouais, ce serait bien déjà. Ouais.
2: Mais j'ai appris aussi que Shazam payait les artistes.
3: Ah ouais?
2: Ouais.
3: Ah, je savais même pas.
2: Le fait
3: pas.
2: De Shazamer okay. des artistes, ça génère.
3: Ah, trop bien.
2: Voilà, c'est cadeau. Shazamer tout ce que vous pouvez entendre.
3: Incroyable.
2: Parce que. Alors, du coup, on va essayer, si ça fonctionne, d'écouter. Alors, je vais peut-être commencer par moi,
3: oui.
2: cette fois.
3: Avec
2: comme
3: plaisir,
2: ça,
3: vas-y.
2: c'est Coup d'État de la jeunesse avec Peau de chien, de Zelle et Irascible. Alors, j'ai pas trop d'informations sur Peau de chien. Deuxel, je crois qu'on la présente plus.
3: Ouais, c'est
2: clairement.
3: Clair.
2: Et c'est mérité, clairement. Mm. Notre gauchiasse préféré de Nouvelle École.
3: Notre gauchiasse médiatisée et préférée,
2: oui,
3: surtout.
2: C'est clair.
3: Faut le souligner, quoi.
2: Et Irascible, je crois que je l'avais découvert au rassemblement, pareil, Antifa de Montargis. Avec des drag queens.
3: Trop bien.
2: Et c'est lui aussi qui a fait le son Gay Mafia, etc. Qui a détourné Orelsan à l'époque où, il a un peu. Enfin, non, il a toujours vrillé. Mais, mais du coup, on va essayer de s'écouter ce son si il veut bien se lancer.
3: En tout cas, le titre est très prometteur.
2: Oui. Et vraiment, genre, je trouve qu'il y a vraiment une équité sur les prises de parole, en fait. Et, ça parle de lui-même. Je pense que vous écouterez très bien les propos qui sont dits dessus. Alors. Ça ne marche pas.
3: Ah, punaise. Ah, c'est chiant.
2: Et donnez votre argent aux plateformes.
3: Sinon, on va mettre que des liens SoundCloud pour la suite. Hein.
2: SoundCloud. On en parlera un jour dans les chapitres. Alors, hop, c'est pas grave, on se démerde comme on peut.
3: 2026, ce sera l'année des émissions fluides.
2: Si seulement.
3: Sans problème.
2: Alors, du coup, je sais pas comment on peut faire. On va peut-être écouter autre chose du coup en attendant.
3: Bah, si t'as un autre lien écoutable, ouais.
2: Eh bah, on va s'écouter Assinine avec Si le soleil existe. Du coup, je vous en parlerai juste après, histoire de pas trop prendre la parole longtemps. Donc, on va s'écouter Assinine.

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0: C'était Laze avec Intro Fame, c'est ça?
1: Femme.
0: Oula, oui.
1: Ouais.
0: Intro Fame.
1: Bah, en vrai, t'enlèves un M et ça fait Intro Fame. Hein. C'est qu'elle l'écrit F-A-2-M-E.
0: Double classe. Est-ce que du coup, t'as des choses à dire sur Laze?
1: Bah, pourquoi pas. Je pense que je l'ai déjà un peu présenté à une émission d'avant. Je sais plus si j'ai déjà diffusé des sons d'elle.
0: Ça
1: je
0: crois dit
1: que la...
0: quelque chose.
1: Ouais, je pense que la première émission qu'on a faite, j'avais dû sélectionner. Bah ouais, elle est trop, toujours trop forte. Bah, moi, je l'avais découverte via un des médias que je follow là sur Instagram, via Rappel, je crois. Elle avait fait... je crois que je l'avais découverte plus tôt. Elle avait fait la finale de la première émission de Nouvelle École, je crois, la première saison. Voilà, elle avait été pas mal médiatisée suite à ça. Et là, en fait, Intro Femme, c'est tout nouveau. C'est un morceau qu'elle vient de sortir, je crois que la semaine dernière, quelque chose comme ça, ou il y a deux semaines. Et en fait, c'est l'intro de son nouveau projet. Je ne sais pas si c'est un album ou si c'est un single ou un EP, qui s'appelle Femme, du coup, F-A-2-M-E. Qui va sortir et qui va sortir normalement genre dans 4 heures quoi. Elle sort aujourd'hui à minuit apparemment son nouveau projet. Donc j'ai trop hâte que ça sorte parce que en général vraiment elle a un flow toujours hyper propre, hyper technique, toujours avec des punchlines qui tombent juste quoi. Et donc voilà. J'ai juste trop hâte que ça passe et puis je pense que je vais sûrement partager ça à la prochaine émission.
0: Trop bien.
1: Ouais.
0: Eh ben, moi, je vais encore parler de Tina. Je crois que j'en ai déjà parlé.
1: Ah ouais?
0: Qui vient vraiment du hip-hop un peu old school. Et en fait, elle vient vraiment du hip-hop. Et elle a vraiment ce truc à... Elle a pas peur de sortir du cadre et de mêler plein d'émotions, de rage, d'introspection. Et très gauchiasse encore une fois.
1: C'est le mot clé de notre émission. De
0: Après la France de Macron, gauchiasse. donc c'est quelqu'un qui pose les termes, en fait, j'ai envie de dire, et qui met aussi en avant ses luttes, ses vulnérabilités avec beaucoup de force et de finesse. Et donc moi je vais vous faire écouter Le Rassonné, qui a vraiment cette voix qui nous rappelle que c'est aussi à notre tour de parler, de faire entendre nos vérités et de faire sonner l'heure de nos histoires, entre guillemets. C'est très poétique.
1: Trop bien.
0: Poète déchu. Donc on va s'écouter Le Rassonné de Tina.

extra Adriana.

0: Et du coup, c'était Merci Adriana de Blue Jasmine.
1: Ouais, partie 2, parce qu'apparemment elle avait sorti déjà un son
0: Oui,
1: qui s'appelait comme ça, partie 1.
0: my bad.
1: Ouais.
0: Blue Jasmine qui est orléanaise, si
1: Bah
0: je me trompe
1: oui,
0: pas.
1: alors je me suis demandé si elle était toujours basée sur Orléans, je sais pas si elle est toujours sur Orléans. Mais en tout cas, elle a été basée, elle a été orléanaise un moment, c'est sûr. Peut-être que maintenant elle est sur Paris, j'en sais rien.
0: Ouais, alors qu'il me semble déjà à l'époque, parce que du coup, moi je l'avais découverte pour Réinventer son monde,
1: Bah ouais.
0: qui avait été invitée à Perf, et donc elle était déjà. Enfin, elle se décrivait déjà comme une personne orléanaise qui avait des crocs plutôt sur Paris.
1: Ouais.
0: Alors, je sais pas, c'est news, j'ai pas vu énormément parce que j'ai cherché à voir s'il n'y avait pas justement d'autres sorties et
1: Bah
0: j'ai.
1: ouais, en fait, elle a pas sorti de son depuis un moment là. Nous, on l'avait invité en 2023 au 108 du coup. Et bah là, ce son-là, je crois qu'il date de 2024 et c'est un de ses derniers sons quoi qu'elle a sorti. Du coup, je sais pas trop. Ouais, j'ai essayé d'aller voir aussi un peu là avant de préparer l'émission. Et elle a pas, enfin, j'ai pas su trouver plus d'infos sur ses dernières actus. Sur, elle a fait quand même, elle a été programmée cet été, là, 2025, à un festival, je sais plus comment il s'appelait, festival parisien de musique. Et bon, voilà, j'ai pu voir ça un peu sur son Insta, mais non, pas de dernière sortie
0: Ouais, hein.
1: depuis un moment en tout
0: Pas
1: cas,
0: d'actu.
1: apparemment.
0: Et même sur du coup son compte YouTube, même elle a supprimé des sons.
1: Ah ouais?
0: Ouais, il y en a qui sont plus disponibles. Donc ça questionne beaucoup, c'est très
1: Triste.
0: mystérieux. Mais bon, en tout cas, j'espère qu'elle continue son bout de chemin.
1: Ouais.
0: Est-ce que t'es chaud d'écouter un son de Lee?
1: Ah bah carrément, mais moi j'adore ce que cette personne fait, donc
0: Exactement, moi je peux être son paillasson, il n'y a pas de souci. Bah justement, en fait, j'en profite pour parler. Bon, Lee, on l'a déjà présenté, on l'a représenté, etc.
1: allons-y.
0: Mais du coup, j'en parlais, je l'ai vu du coup en live. Et enfin, il parlait justement de Rappeuse en liberté,
1: Ouais.
0: enfin le tremplin,
1: Oui.
0: du coup, avec lequel il a participé. Et ça a été un grand étonnement parce que, bah, du coup, juste avant de commencer ses musiques. Il a dit que bah c'est il a dit que bon
1: C'est pas moi, c'est lui.
0: mais en fait que c'était malheureusement une plateforme qui n'était pas du tout adaptée pour les personnes queer.
1: Ah. Ouais.
0: Donc j'étais un peu en mode
1: OK.
0: bon bah, ça existe et
1: Ouais.
0: ça a le mérite d'exister mais du coup
1: Bah
0: c'est pas encore ça
1: malheureusement, ouais, ça
0: malheureusement
1: m'étonne qu'à moitié en
0: hein.
1: fait. Parce que ouais, moi j'avais découvert ça bah il y a un petit moment.

0: encore une fois sur le peu de médias qu'on peut avoir en fait sur la représentation des meufs et autres minorités de genre.
1: Bah, puis à quand des tremplins spécifiques aux personnes queer, quoi.
0: Si seulement.
1: Ouais, ce serait bien. Hein.
0: mais du coup, on va s'écouter Enfant de Gaza de Lee, que je vous conseille d'aller écouter en masse, parce qu'en fait, du coup, tous les revenus d'écoute de cette musique revient à une cagnotte pour des personnes en difficulté, enfin, pour les, en fait, les Palestiniens, et qui sont en lien avec une association qui gère ça. Et donc, bah, allez sur Deezer, sur vos petits trucs et mettez en boucle la musique et allez dormir en baissant le son à fond et vous faites des revenus en fait gratuitement, juste en dormant, pour des gens dans le besoin. Donc ça s'appelle Enfant de Gaza de Lee et on s'écoute ça tout de suite.

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0: Fin de l'émission.
1: Oui, ça y est.
0: Ça y est, c'est l'heure. Et de toute façon, enfin, vous êtes toujours sur Radio Campus 88.3. Je oublie de le dire aussi.
1: Ouais, bah, c'est pas facile, mais ouais, faut essayer d'y penser. Petit rappel.
0: Mais donc, bah, merci de nous avoir écoutés et on se passe. Enfin, on se retrouve de toute façon la semaine prochaine.
1: Ouais, donc nous, c'était Contreflow, pour rappel aussi.
0: Oui, c'est vrai.
1: Ça s'appelle Contreflow.
0: Parce qu'en plus, on a un nom qui claque. Hein.
1: Bah ouais. Court efficace.
0: Bah, peut-être qu'en fond, pour se laisser, je sais pas si t'as envie, mais. De s'écouter Arc-en-Ciel de Dimi.
1: Bah allons-y, ouais carrément, en plus moi je connais pas cet artiste.
0: Et bah super, en plus cette musique du coup ça a été sa musique de coming out.
1: Ah magnifique.
0: Donc, ça fait une belle fin je pense, avec Enfin de Gaza juste avant.
1: Ouais.
0: Donc allez streamer ce son.
1: En boucle.
0: En boucle,
1: ouais.
0: Quand vous dormez. Et bah merci beaucoup de nous avoir écoutés et on se retrouve la semaine prochaine. C'était Contreflow sur Radio Campus avec...
1: Margot. C'était pas fou.
0: Et moi zéro. Et donc à la semaine prochaine. Des bisous.
1: Ciao.
2: 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Il est 22h.
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0: 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Il est 22h30.
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0: 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Il est 23h.
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1: 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Il est 1h du matin.
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